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1960, A Fool in Love, premier succès de Tina Turner. Première apparition publique des Beatles. Chubby Checker interprète The Twist pour la première fois à la télévision lors de l'émission American Bandstand sur ABC. Les Beatles se produisent en Allemagne. Il s'agit du premier contrat du groupe à l'extérieur de

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2: Je vous souhaite la bienvenue à votre émission Derrière le volant. Cette semaine, on va parler avec Marc Bouchard, bien sûr, de son essai de la semaine. L'essai, c'est le Kia Seltos 2027. Il a eu l'occasion d'aller essayer les premiers balbutiement de ce nouveau véhicule, une deuxième génération du Kia Seltos, qui est d'ailleurs disponible chez les concessionnaires de la marque à partir d'aujourd'hui ou d'hier, en tout cas. Au moment où on se parle, oui, c'est disponible. Et on va parler également du prix qui a légèrement diminué, le prix moyen des véhicules neufs et d'occasion au Canada. On va parler aussi avec Denis Duquet, bien sûr, qui va nous parler d'histoire. Il y a tellement d'histoires à nous raconter, ça n'a pas de bon sens. Dont, entre autres, un des bons, des excellents, même des meilleurs ingénieurs du côté de l'industrie automobile, surtout du côté du sport automobile depuis longtemps. Puis on va parler, bien sûr, des éphémérides, parce que Denis a lancé ça il y a quelques semaines et je trouve ça intéressant. Qu'est-ce qui s'est passé dans la semaine du 22 juillet. Mais d'entrée de jeu, si on a le temps, on va parler d'un essai routier avec le Genesis GV60 électrique légèrement amélioré. Mais on va parler de Nissan particulièrement. La nouvelle Z de 2027, les prix ont été dévoilés. Et la signification de la couleur des étriers de frein sur les différents produits Nissan. Ça, j'ai bien hâte d'entendre parler les explications de notre ami Pierre Oufakin. Salut, mon cher Pierre.
3: Salut, Jacques. Salut. Oui,
2: bon, ça a l'air ça que tu as une explication là-dessus, là. Jaune, oui, rouge, bleu,
3: on oui, verra. Même or.
2: Ah
3: même
2: oui? Or. Ah oui?
3: Ah okay. Oui, absolument. C'est ça, ça va être intéressant.
2: OK.
3: Écoute, je suis tombé là-dessus par hasard. Là, c'était un article que j'ai dans une de mes fils de presse.
2: Ouais.
3: Et je trouvais ça vraiment intéressant parce qu'il y a vraiment un code de langage qui est derrière ce qu'on appelle communément en anglais les calipers, là, les pinces de frein des produits Nissan.
2: Ouais.
3: Alors ça, c'est vraiment, vraiment intéressant. Et il y a toute une signification derrière tout ça. Donc, on va commencer par ceux que monsieur et madame tout le monde ont. C'est des freins, c'est pas les freins, c'est le... La pince, le système de pince.
2: L'étrier.
3: Voilà.
2: Ce qu'on appelle communément, si vous avez un ami garagiste, les fameux galloper.
3: Caliper, c'est ça.
2: Ouais.
3: C'est des anglicismes, mais bon, on sait de quoi on parle.
2: Mais les étriers de frein, c'est exactement ça. Les freins, c'est ça, bien sûr.
3: Exactement. Ouais. Donc, on va commencer par les premiers qui sont ceux qui sont argentés. Nissan les propose pas mal sur tous les modèles de production. Si vous avez, par exemple, mettons, un Nissan Kicks ou une Versa ou d'autres modèles Nissan, c'est vraiment des étriers qui sont argentés.
2: Okay.
3: Les argentés sont de série dans la majeure partie des produits de la gamme Nissan. Et ce ne sont pas des freins qui sont conçus pour aller faire de la piste. Juste par le fait de cette couleur-là, c'est un indice qui dit que c'est un frein à usage quotidien pour monsieur, madame, tout le monde.
2: OK.
3: Un usage
2: régulier. Là.
3: Quotidien, exactement. Okay. Régulier, okay. C'est ça. Si quelqu'un, mettons quelqu'un qui, modifie sa voiture Nissan, puis il met des pneus surbaissés dessus, et mettons que c'est pas une Z, là, évidemment, là, c'est pas une version sport, il va sur une piste avec les étriers de couleur argentée, ben il risque d'avoir des problèmes de surchauffe et de problèmes de freinage sérieux là, par la suite. Ça va invalider probablement aussi la garantie pour ce genre de produit-là.
2: OK. Ça se peut que le kick se retrouve hors piste.
3: Oui, effectivement. Oui, il va manquer une courbe, puis ça va sortir, c'est sûr. Si on fait référence à, mettons, si on veut vraiment aller vers le mode, des modèles plus sportifs, ben là, on a des étriers rouges. Ça, c'est vraiment un signe qui est très, très distinctif, en fait, de performance. La Nissan Z, on pense à la Z. Ouais. Qui vient de dévoiler les prix pour 2027, on en parlait tantôt.
2: Ouais.
3: Elle est équipée de série avec des freins rouges dissimulés derrière des genres de jantes en alliage qui appellent ça des Rays. C'est vraiment une marque de commerce de 19 pouces. Les rouges, les étriers rouges indiquent clairement que le véhicule est destiné à la haute performance.
2: Okay.
3: Là, on parle, là, ça c'est la Z Performance, mais dans les versions de Nissan Z, il y a différents modèles.
2: Ouais. Donc,
3: le modèle d'entrée de gamme, c'est la Sport, Nissan Z Sport, qui était disponible l'année passée et est équipée de freins argentés. Alors là, ne confondez pas, là. La Z Sport, les étriers sont argentés, la Z Performance, les étriers sont rouges.
2: Okay.
3: C'est la même voiture, si on veut, là, mais bon, il y a quand même des différences au niveau de la tenue de route et aussi du freinage. Parce que là, les rouges, les étriers de rouge, c'est de la marque Akebono, qui est un fournisseur chez Nissan. Ils ont 4 pistons à l'avant puis 2 à l'arrière.
2: Ouais.
3: Contre Jacques, les 2 pistons à l'avant et 1 à l'arrière.
2: Hey, ça fait une différence. Ça fait une différence.
3: Alors, c'est ça. Pour ceux qui nous écoutent, si vous avez déjà fait des essais sur une piste avec une voiture sport assez performante et qui avait quand même, qui peuvent avoir des freins Brembo ou autres, vous allez remarquer une grosse différence dans la capacité de freinage quand on a plus de pistons, soit à l'avant et à l'arrière. Ça fait une grosse, grosse différence. Alors, c'est quelque chose qu'on remarque vraiment tout de suite, là. Et ce qui arrive avec la Z Performance, qui n'est pas la Z Sport, donc la Z Performance, il y a des disques aussi qui sont plus grands. Ceux de la Z Sport, à l'avant, ils sont 356 mm, donc 13,8 pouces. Et à l'arrière, 350 mm à l'arrière. Donc, sont pas mal plus larges, si on veut, le diamètre de ces disques-là que sur une modèle sport, si on veut. C'est ça. Ça fait une différence. Il y a aussi la Nissan Armada Nismo 2026 qui a des étriers de frein rouge. Alors là encore, c'est un gros véhicule, là, on s'entend. Là.
2: Hey, c'est gros, là. On vient de changer de catégorie, là.
3: Hein? Oui. Là, c'est très gros. On passe d'un 2 places à un pas mal de places, là, mais avec vraiment une capacité. Écoute, Nissan dit que c'est une capacité de piste. Puis, Jacques, je parle de tout ça parce que je veux qu'on fasse comprendre aux gens. C'est sûr, tu ne feras pas de la grosse course avec un Armada.
2: Absolument pas.
3: Mais juste pour faire comprendre aux gens que, tu sais, Nissan, là, ils ont une division de Nismo, là, et ils ont, depuis toujours, un peu comme Honda aussi, et comme d'autres marques japonaises, qui ont été toujours dans la course automobile. Alors, c'est une façon très distinctive de remarquer les différences parmi tous les étriers de frein. Alors, ça, c'est vraiment intéressant. Et, la partie, si on veut, rouge dans la Nissan Z Nismo 2027, qui elle aussi elle a des rouges, comme sa version Z Performance, ils sont dérivés de la Nissan GT-R. Donc, quand même très particulier parce que l'étrier est composé de deux matériaux, la fonte et l'aluminium, qui fait en sorte que l'aluminium fait en sorte que l'étrier est plus léger. La fonte lui donne la rigidité, la solidité, tout ça pour résister aux différents freinages quand on est en piste. Alors ça, c'est vraiment intéressant. Et on a quand même d'autres étriers jaunes. Ça, c'est plus rare, beaucoup plus rare. Et ça, c'est vraiment pour la grande performance sur circuit. Ce sont des freins Brembo, en fait, qu'on retrouve. Okay. Et quand l'étrier est jaune, en carbone céramique, qui sont pratiquement la même composante que la Formule 1. C'est des freins qui ont d'une grande, grande capacité et on peut aller atteindre avec ces étriers-là. Ils sont peinturés jaunes avec un jaune, une peinture très particulière, qui résiste jusqu'à 1000 degrés Celsius de chaleur.
2: Oh boy!
3: C'est vraiment très spécial. Ça, c'est quand on fait, c'est pas moins 6 heures, tu sais, une course style de main, là. Ouais. Ça, c'est le genre de fringue, de d'étrier que ça va prendre. Et la dernière, et non la moindre, édition spéciale, c'est ceux qui sont dorés. Ça encore, il y en a eu très, très peu de ça. Il y a la GTR 50 de 2020 qui a été dessinée, en fait, retouchée par Ital Design.
2: Oui, oui, oui.
3: Qui a été équipée, avec des freins Brembo rouges. Par contre, il y avait des étriers qui étaient dorés. Alors ça, il y en a eu très peu de ceux-là, très spécial. Alors tout ça pour dire qu'il y a tout un langage qu'on comprend tout de suite juste en regardant l'étrier de frein d'une voiture.
2: Je trouve ça intéressant parce que les gens voient souvent des voitures sport ou des voitures de haute performance.
3: Ouais.
2: Puis ils regardent, on se regarde ça, c'est écoute les freins, écoute la grandeur des disques. Mais l'important, surtout, c'est les étriers aussi, surtout.
3: Ah, oh, mon Dieu,
2: moi, je peux t'en parler avec Challenge Canada, avec nos nouvelles Z là, qui courent dans la série. On a un nouveau système de freinage qui va être installé à partir du Grand Prix Trois-Rivières dans deux semaines, avec des étriers rouges, mais ce sont des 6 pistons.
3: OK.
2: OK.
3: 6 pistons, donc
2: en avant,
3: à l'avant.
2: Et 4 pistons en arrière.
3: OK, là, on est...
2: Là, je te le dis, ça va freiner, là. Comme j'ai dit souvent à des pilotes là-dedans, dans ma série, je dis, méfiez-vous, là, parce que vous allez avoir du gras de nez. Moi, j'appelle ça comme ça, mais du gras de nez dans vos visières avant, là. Ça, c'est sûr, parce que ça va freiner, là.
3: C'est impressionnant qu'est-ce que les freins de ces voitures-là sont capables de faire. Et t'as pas le choix d'installer des freins comme
2: non,
3: ça. Parce que
2: fait.
3: Si on pense à ta série, Jacques, et avec les Z sont déjà au départ des voitures très performantes.
2: Ah oui, tout à fait.
3: On a au-dessus de 400 chevaux dans chaque Z. On a eu les prix, là, ils viennent juste d'être dévoilés.
2: La 2027.
3: La 2027, exactement. Et on parle de la Z Sport, qui est celle de base. Ouais. Elle a baissé de 1 000 $ par rapport à l'an passé.
2: Ça, c'est une bonne nouvelle, ça.
3: Ben, moi, je trouve que c'est une très bonne nouvelle, surtout pour une sportive comme ça. On parle de 49 998 au Canada, donc 50 000 $ 1 000 $ de moins que l'an passé. Et on a le choix entre une boîte manuelle à 6 rapports ou une automatique à 9 rapports. Puis ça, il n'y a pas de supplément, ni pour un, ni pour l'autre.
2: Hey, c'est super. Alors, bon.
3: C'est super bon, ça.
2: Ben oui.
3: Et deuxième modèle, c'est la Z Performance qui, elle, est à 62 998.
2: Oui.
3: Mais et après ça, on a la Z Nismo qui, elle, est vraiment super performante. On est à 76 998. Mais déjà, juste avec celle de base, tu sais comme moi, là, c'est des voitures qui sont de très agréables à conduire.
2: Ah, mais
3: c'est un modèle à propulsion. Ça, c'est une autre affaire qu'on n'a pas souvent ces temps-ci. On n'a pas la chance d'essayer des voitures comme ça. Et moi, je me rappelle quand on l'a essayé la première fois sur le circuit Tremblant, quand ils l'ont dévoilé, il y avait une légère pluie et juste en montant la côte en dessous du pont, là, on vire à gauche. J'ai donné un petit peu d'accélérateur et tout de suite, j'ai senti l'arrière qui partait. Là, je dis, oups, OK, c'est ça. Là, c'est comme quand si on était sur de la neige quasiment. Là,
2: mais à ce prix-là, je regarde ça, là, puis tu dévoiles les prix de la 2027. Moi, à ce prix-là, des sportives aussi incisive que celle-là, il y a quoi sur le marché?
3: Dans sa gamme de prix-là, Jacques, il n'y a pas grand-chose. Honnêtement, là, pour une voiture qui est si bien finie et qui, il faut le rappeler aux gens, là, pour moi, en tout cas, point de vue design, cette voiture-là, moi, je ne suis pas sûr qu'ils sont capables de faire mieux que ça au niveau design.
2: Okay. Ah non, honnêtement, écoute, là, elle est magnifique.
3: Parce qu'elle fait référence les premières 247. Là.
2: Ah, mon Dieu. Hein? Oui.
3: La Fair Lady.
2: Si oui, oui, tout à fait. Ouais.
3: C'était une voiture, un coupé super élégant, sportif, simple. C'est très simple. C'est vraiment. Et là, je trouve que Nissan, ils sont allés chercher vraiment l'ADN de cette voiture-là quand ils ont refait le design. Et je dis tout le temps, des fois, il y a dans la séquence des modèles qui évoluent, des fois, on arrive avec des affaires qui sont, mon Dieu, mais tu dis, mais qu'est-ce qu'ils ont fait? Tu sais, c'est incroyable. C'est, ouais. Là, je parle négatif. Mais là, dans ce cas-ci, c'était très positif. Et je me demande, qu'est-ce qu'ils peuvent faire de plus pour l'améliorer?
2: Franchement, là, je regarde ça. Aujourd'hui, elle n'existe plus là, parce qu'ils ont arrêté la production. Mais ouais. La seule concurrente sérieuse, mm-hmm. c'était la Toyota Supra.
3: Supra. Voilà.
2: Mais pas au même ça. Prix. Pas au même prix, là.
3: Non.
2: Hein, on s'entend, là.
3: Non.
2: Il y avait quand même un 10-15 000 piastres de différence ouais. entre les deux voitures. Alors, oui. moi, je suis obligé de lever mon chapeau à Nissan. Ils ont Absolument. Fait un travail magistral avec cette voiture-là. Et elle est encore très alléchante. Elle est séduisante. Et c'est la dernière des vraies voitures sport japonaises.
3: Absolument. Et il y a des petits changements cosmétiques qu'il y a eu. Au lieu d'avoir le sigle de Nissan avant, on a la Z. Il y a des clubs Z aussi à travers le monde.
2: Tout à fait.
3: Les gens qui sont très passionnés. Alors, ça vaut la peine de considérer si vous avez à dépenser un petit peu de sous pour une voiture sport. Là. Essayez-la.
2: Tout à fait d'accord avec toi. Hey, écoute, mon cher, on ne parlera pas de Genesis parce qu'on n'a plus de
3: temps. Exact. C'est ça. Quand on est passionné de quelque chose.
2: Hein? Quand on est parti, on est parti. Hey, merci, mon cher Pierrot. On s'en parlera la semaine prochaine, d'ailleurs, du GV60 que tu as eu. OK?
3: Oui, ben en fait, Jacques, ça va être dans 2 semaines. La semaine prochaine, je serai pas en ville.
2: Dans 2 semaines. Alors, écoute, bonne vacances. La semaine prochaine, on va parler d'actualité dans ce cas-là.
3: Super, mon cher Jacques.
2: Hey, t'es gentil. Merci. Bonne vacances, mon cher, puis on s'en reparle.
3: Merci.
2: Bye-bye. Bye-bye. Pierrot Fakin qui nous parlait des étriers de frein de Nissan, ce que ça veut dire, les couleurs. Ça, je trouve ça bien intéressant. On a parlé également du prix de la nouvelle Z 2027 qui a très peu de modifications. On va aller faire une pause. Au retour de la pause, Denis Duquet va nous parler, bien sûr, d'histoire de l'automobile et surtout du sport autour.
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1: Deuxième portion de l'émission, vous avez l'habitude, vous aimez ça, ben on va parler bien sûr d'histoire, on va parler aussi d'éphémérides. Ça, c'est une nouvelle tendance que notre ami Denis Duquet nous a offert, c'est-à-dire qu'est-ce qui s'est passé dans la semaine du 22 juillet, la semaine qui vient de se terminer. Alors ça, c'est toujours bien intéressant. Salut mon cher Denis, tu vas nous parler...
2: Oui, bonjour.
1: Tu vas nous parler d'un record de vitesse qui a tenu pendant 80 ans.
2: Un record de vitesse établi le 28 janvier 1900
1: okay.
2: en Allemagne. Puis à l'époque, là, c'est les nazis qui sont au pouvoir. Puis eux autres, là, c'est la gloire aryenne. Puis on vient de finir les autobahnes. Puis on veut prouver la technologie allemande. Fait que là, on a fait ce qu'on appelle le record VOC. Excusez mon allemand. Okay. La semaine de vitesse. Et là, naturellement, Mercedes, puis... Auto-Union, à l'époque, c'est aujourd'hui Audi.
1: Audi, ouais.
2: Qui est en liste.
1: Ouais.
2: Puis, la Mercedes, c'est une Mercedes W125 Record Wagon. Okay. Avec un moteur V12, deux compresseurs, 5,6 litres de cylindrée, avec une puissance d'environ 600 chevaux.
1: Hey, pour 1938, c'est assez impressionnant, là.
2: Oui, monsieur, en 1938, puis ensuite, le pilote, la voiture est carénée, puis le pilote, il y a une petite bulle, là, comme un avion, qui est embarqué là-dedans.
1: Okay.
2: Pour quasiment être suicidaire. Et lui, c'est sur une auto, ça, c'est le record sur une route carrossable, une route okay. D'utilité générale. Puis, c'est entre Francfort puis Darmstadt, il atteint la vitesse de 423,7 km/h. C'est 267 000 à l'heure.
1: Hey, c'est vite, s'il vous plaît, cela, là.
2: Oui. La carrosserie est conçue en soufflerie.
1: Okay.
2: Et le record n'a été battu qu'en 2017 par une Koenigsegg, la voiture
1: ouais.
2: super puissante suédoise, avec une vitesse de 447,2 km/h.
1: Ouais, c'est incroyable.
2: Quand même. Puis c'est une route droite au Nevada, puis ça, c'était pas une voiture faite pour battre les records. C'est une voiture qui était immatriculée. Là. C'est pas...
1: Hey, la Koenigsegg, ben oui, c'est une voiture qu'on vendait à monsieur et madame tout le monde. En nous temps, c'était l'argent.
2: Puis ensuite, on avait une astuce, le réservoir d'eau.
1: Ouais.
2: On avait mis de la glace dedans.
1: Okay.
2: Pour mais quand même, c'est pas bien long. Là. On fait pas 120 km. Fait que là, juste assez pour choisir le véhicule. Puis Donald Campbell, dans les années 50, qui a battu le record de vitesse à Bonneville, au volant du Bluebird, il avait fait ça aussi.
1: OK.
2: Il avait fait un passage, il n'était pas satisfait de la vitesse. Il avait mis des glaçons dans son radiateur et il avait battu le record.
1: OK.
2: D'autre part,
1: mm-hmm.
2: Auto-Union prennent une voiture de type C avec un moteur V16 en position centrale et le pilote, c'est Bernd Rosemeyer.
1: Ouais.
2: Et là, d'un essai, là, un petit warm-up, comme disent les Français,
1: mm-hmm.
2: il a atteint 429 km/h avant le chrono officiel.
1: OK.
2: Et là, il embarque, il part pour battre le record. La voiture s'envole, frappe un talus. Rosemeyer est expulsé. Puis, fini, bonjour. Il est mort.
1: OK.
2: Et là, Mercedes a gardé son record. Puis on avait préparé une méga voiture, super voiture, Mercedes, à 6 roues, avec un moteur de 1200 chevaux. Mais il n'a jamais pu prendre la route. Il y a eu la guerre. On a décidé qu'on avait fait autre chose à faire que de battre des records.
1: OK. Fait que Mercedes a détenu le record pendant
2: 80 ans.
1: 80
2: ans. Puis le pilote, Rudolf Garacciola, qui a même un nom à consonance italienne,
1: ouais.
2: un Allemand, il est né en Allemagne en 1901. Et contrairement à la plupart des coureurs de cette époque-là, il a vécu jusqu'en 1959.
1: Okay.
2: Et c'était un grand champion. Il était trois fois champion d'Europe avant la guerre, dans les années 30. C'est l'équivalent de la Formule 1 aujourd'hui. Il était champion. Ensuite, les courses de montagne. Puis on l'appelait le Karatch, le maître de la pluie. Apparemment, il était excellent.
1: Okay.
2: Sa carrière de 1926 à 31. Chez Mercedes, ou Daimler-Benz, qu'on appelait à l'époque. 1932, Alfa Corse.
1: Ouais.
2: Alfa Romeo.
1: Ouais.
2: 1933, Scuderia CC. c'est Caracciola Chiron. Ça n'a pas marché bien fort. Puis de 1934 à 1939, il retourne chez Mercedes. Puis là, ben, le conflit mondial a mis fin à ses activités de pilote. Puis en 1946, après le conflit, il revient.
1: Ouais.
2: Il s'en va aux 2500 milles d'Indianapolis. Puis il y a un accident, il va être dans le coma pendant plusieurs jours. Puis semi-retraite. Puis en 1952, Mercedes le ramène, le réinvite au championnat du monde des voitures sportives. Mmh. Et là, en France, lors d'une épreuve, il perd le contrôle, se casse la jambe gauche en plusieurs éléments, finit la carrière.
1: OK.
2: Et quand même, il a vécu longtemps, puis c'est un excellent pilote, puis il a tenu un record pendant 80 ans, il faut le faire.
1: Ah, il faut quand même le faire, là. Ça veut dire que c'est un gars qui n'avait pas peur de rien, là.
2: Non, monsieur. Bon, tous ces gars-là, tu regardes au Tournion, on a visité ensemble là, le musée au Woody, là, puis il y a des voitures de course ou de tentative d'épreuve. J'aurais même pas marqué là-dedans dans le stationnement.
1: Ah non, non, moi non plus.
2: C'est impressionnant.
1: Avec les petits casques de cuir, là. Non, on oublie
2: les
1: ça.
2: Les petites lunettes. On va parler de Carlo Chitti.
1: Ouais.
2: Ça, c'est un des plus grands ingénieurs dans la course automobile, dans l'histoire de la course, mais il est inconnu. On parle de beaucoup d'autres, Harvey Postlewhite, John Bernard, un paquet d'autres de son époque, Ducas Rouge.
1: Ouais.
2: Mais lui, Mauro Forghieri, mais lui, ça, il était probablement trop bon, trop de bonheur, puis après ça, on va voir sa carrière. Il est né en 1924 en Toscane. Il est diplômé de l'Université de Pise en aéronautique. Puis, il débute chez Alpha en tant qu'ingénieur du département des expériences spéciales.
1: OK.
2: Et là, c'est lui qui va être de la célèbre voiture Disco Volante d'Alpha. C'est lui qui a conçu ça.
1: OK.
2: Puis à un moment donné, chez Alpha, on ferme le département.
1: OK.
2: Parce que là, lui, il était ami avec Bizzarini, un ingénieur dont on a déjà parlé. Il fait entrer chez Ferrari. Et lui, il est en charge de la conception des voitures de course. Et la première Ferrari, la F-156, lui, il convainc M. Ferrari de mettre le moteur à l'arrière au lieu de l'avant, c'est des types roadster.
1: Ouais.
2: Il fallait être convaincant, le commandatoré, c'était pas vraiment
1: facile à convaincre, en tout cas, lui.
2: C'est ça. Puis en 1961, c'est lui qui a dessiné la voiture qu'on appelait le nez de requin.
1: Okay.
2: En fait, tout le monde appelle ça le nose shark.
1: Ouais.
2: Puis la voiture remporte le championnat du monde avec Phil Hill en 1961.
1: OK.
2: Quand même pas pire, là. Il commence à entrer en train. Là, il est congédié et il fonde ATS avec lui et Bizzarini et Tavoni.
1: Ouais.
2: Et ça, ça n'a pas marché. Ils ont manqué. Il y avait un bailleur de fonds qui a arrêté de bailler les fonds. Puis en même temps, Chitti avec Ludovico Chiesada, ils font Auto Delta.
1: Okay.
2: Une compagnie de modification de voitures de course.
1: Ouais.
2: Puis on dit que le nom Auto Delta, il était deux frères, plus Chitti. Lui, il était à Modène. Les autres étaient espacés. Puis si on fait le trajet des trois villes, ça fait comme un triangle.
1: Okay.
2: À ce moment-là, la lettre grecque D, c'est Delta.
1: Ouais.
2: Parce qu'on appelait ça Auto Delta.
1: Auto Delta, OK.
2: Et là, ils ont des succès avec des voitures, mais c'est surtout des voitures, la Giulia GTA, qui est une voiture, la Giulia de production qu'on modifie, est tellement modifiée qu'elle coûte à peu près 4 fois plus cher que la voiture de production. Et aussi la Alpha TZ, qui est une voiture sport.
1: Ouais.
2: Et ensuite, en 1967, ils développent la Tipo 33 avec un moteur V8 de 2 litres. Et ça, c'est une voiture de course.
1: Ouais.
2: On fait aussi la Tipo 33 Stradale pour la route. Et à ce moment-là,
1: toute une bagnole, ça.
2: Oui, monsieur. On ajoute un moteur V12, flat 12, là, un moteur boxer 12 cylindres.
1: Ouais.
2: Et c'est avec de modification, modification, de modification, là, de changement, en 75, la T33 est rendue championne du monde d'endurance. Et ça, ça a été une voiture là, qui a dominé pendant longtemps. On a dit, OK, Porsche n'était plus là, mais quand même, on a gagné les courses.
1: Non, mais ça fait rien.
2: Puis c'est toujours sur Chitti qui dirige tout ça. Puis en 1976, Alfa Romeo décide de revenir en Formule 1 comme motoriste.
1: Oui, ça je
2: à
1: me
2: souviens. À ce moment-là, c'est, ouais. on équipe, on va chez Brabham.
1: Oui.
2: Ensuite, c'est McLaren.
1: Oui.
2: En 79, Alpha doit avoir sa propre voiture. Puis à ce moment-là, ben là, on a différents succès, mais on... c'est pas concluant.
1: Ben la voiture était lourde. La voiture était trop lourde.
2: En plus, là, ce qui est arrivé, c'est que QT, puis c'est ça qui a nuit à sa réputation. Là, on arrivait dans 6 mois, on dit, bon, mais on veut avoir un moteur 12 cylindres à plat. Lui, il livrait la marchandise, mais il n'y avait pas... La fiabilité n'était pas là. Quand il était chez Brabham, il y avait un moteur Alfa Romeo, 12 cylindres à plat.
1: Ouais.
2: Ils ont fini 3e au championnat du monde. Puis la fameuse Alfa, là, à ventilateur,
1: ouais.
2: au Grand Prix de Suède, là, le fan car, là, qu'ils appelaient. Mais c'était un moteur Alfa Romeo, mais ils ont fini la saison avec un moteur Cosworth parce que c'était vraiment plus...
1: Mais il n'y avait pas assez de temps pour concevoir ces moteurs.
2: En 1979, ouais. on est en route, ça va jusqu'en 85. Puis là, il y avait Bruno Giacomelli qui a été choisi. Lui, une des raisons pour lesquelles Alfa Romeo l'a choisi comme pilote,
1: ouais.
2: c'est que son père était un dirigeant syndical très puissant.
1: Ah, OK.
2: Mais quand même, c'était un bon pilote. Il a qualifié premier à Watkins Glen au niveau ouais. d'une Alfa. Quand même, il faut le faire. Puis quand Giacomelli, là, je prends des raccourcis, il a couru chez McLaren.
1: Ouais.
2: Et chez McLaren, les mécaniciens avaient un sens de l'humour. Sur la voiture, il avait mis son nom, Jack O'Malley. en écossais. Puis il y avait John Watson, qui était son...
1: Ouais.
2: Ouais. Lui, il avait écrit John What's Wrong.
1: What's Wrong?
2: Mais là... Monsieur Kitty, quand ils ont fini, là, puis même chez Alfa Romeo, à la fin, on a amené Gérard Ducarouge, puis on a dit à Kitty, tu t'occupes des moteurs. Lui, il est allé, il a quitté, il est allé chez Motori Moderni.
1: Ouais.
2: Ils ont fait, c'est eux qui fournissaient les moteurs de, là, je cherche le nom, l'écurie, là, qui était toujours en fond de gris, qui était, bon, j'ai un blanc de mémoire.
1: Minardi? Ben, ouais. Non?
2: Minardi,
1: oui.
2: Puis après ça, quand Minardi a cessé les opérations, Subaru l'a contacté pour faire un 12 à plat, parce que Subaru voulait revenir, mais être en Formule 1.
1: Okay.
2: Puis le projet a été abandonné, puis là, QT, ben, lui, a abandonné sa carrière. Il est mort quelques années plus tard, mais c'est un des grands ingénieurs de la Formule 1 qui a marqué là, de toutes sortes de façons. Mais c'est lui qui a permis à Alfa Romeo dans les années 60 ou 70, c'est-à-dire de dominer les courses d'endurance là, de façon outrageuse.
1: Bon, ben regarde, on va, au moins on sait qui c'est maintenant, M. Carlos.
2: C'est un gros
1: Carlos
2: bonhomme, Chetier. C'est un drôle de bonhomme. Il allait aux courses, lui, complet, cravate, 3 pièces.
1: Ah,
2: il portait souvent un imperméable.
1: Ah bon?
2: Aujourd'hui, les hommes, c'est des hommes sandwich. Des publicités ambulantes, mais lui, avec son 3 pièces, c'est de bord.
1: Ben oui, je comprends. Il nous reste à peu près 3 minutes de faire les éphémérides, mon cher ami.
2: Les éphémérides, on va faire ça vite.
1: Ouais.
2: Le 22 juillet 1894, première
1: ouais.
2: course automobile, Paris-Rouen.
1: Okay.
2: 124 kilomètres. Parce qu'à l'époque, c'est le journal, le petit journal qui commandite. Il y a 21 véhicules et c'est une Panhard Levasseur.
1: OK.
2: Qui l'emporte sur les voitures à vapeur et la Peugeot sur les voitures à essence.
1: À l'époque, 1894, 124 kilomètres. Il a dû changer des pneus là, mon ami.
2: Oui, monsieur, les mécaniciens, puis ils avaient poussé plus que ça roulait. Mais quand même, c'est les journaux commanditaient différentes affaires. Là. Le Police Gazette aux États-Unis, il avait commandité la traversée de l'Atlantique à la rame.
1: Okay.
2: Puis, il y avait toutes sortes de concours de même, les concours, après ça, les avions, les courses d'avions. Puis, on revient aux éphémérides. En 1901,
1: ouais.
2: à la cours de cette semaine, en 1901, Ransom E. Olds
1: ouais.
2: dépose le brevet de l'Oldsmobile Curve Dash. Et ça,
1: okay.
2: c'est la première voiture en production régulière. On utilisait toutes les mêmes composantes d'une voiture à l'autre. Apparemment, auparavant, on allait au petit bonheur de la chance, puis quand ça... La pièce n'était pas disponible, on en mettait un autre.
1: Mais okay, mais...
2: C'était pas vraiment comme la chaîne de production comme Henry Ford. C'était un atelier où on produisait les autos là, à la main.
1: Mais les voitures étaient toutes identiques.
2: Oui. Puis Curve Dash, c'est à cause de l'avant. En fait, c'est un buggy, ça, avec un moteur à l'arrière. Là.
1: Okay.
2: Ils ont enlevé les chevaux en avant, puis ils ont mis un moteur à l'arrière. Puis il n'y avait pas de volant, là. C'était une espèce de timonier. qui permettait de guider la voiture. Mais quand même, la voiture a été produite jusqu'en 1907. Et à cette époque-là, en 1907, on a vendu 19 000 Oldsmobile Curved Dash.
1: 19 000? Hey, oui, boy. Monsieur. Hey.
2: Mais on était parti là. Ben,
1: mais tout, là le monde, tout le monde en voulait une.
2: Tout le monde en voulait.
1: Ouais.
2: Et moi, j'ai déjà roulé dans la réplique.
1: OK.
2: Parce qu'Oldsmobile, ça, c'est dommage. Oldsmobile, toutes ces marques-là qui ont dit Pontiac.
1: Puis, ah, qui ont
2: Oldsmobile,
1: disparu.
2: Oldsmobile, lors d'une présentation d'un modèle à Chantilly, en banlieue de Washington, on y avait apporté la célèbre réplique du Curve Dash. Il y avait une fuite d'huile. Puis, c'était un hôtel super de luxe. Puis là, on rentrait dans l'entrée, il y avait la voiture qui pissait l'huile. Puis là, je me rappelle, on arrive là, puis le gérant de l'hôtel est en train d'engueuler les gens d'Oldsmobile.
1: Vous allez me sortir ça d'ici. Ouais, je comprends. Je comprends. Hey, c'est pas mal intéressant. Hey, merci, mon cher Denis.
2: Au plaisir. Et bonne semaine, tout le monde.
1: Ben, bonne semaine, puis on se reparle la semaine prochaine.
2: Bonnes vacances à tout le monde.
1: Oui, oui, surtout, oui. Il reste encore une semaine de la construction au Québec, là. Ouais, c'est vrai. Hey, salut, mon cher Denis. On va aller faire une courte pause. Au retour de la pause, Marc Bouchard va nous présenter l'essai de la Kia Seltos, mais la version 2027.
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3: Troisième portion de l'émission cette semaine, on va parler avec Marc Bouchard, évidemment. On va parler de son essai de la semaine, un nouveau véhicule 2027, d'ailleurs, qui arrive chez les concessionnaires. Il y a eu l'occasion d'en faire l'essai la semaine dernière. Et on va parler aussi de ce dossier d'Auto-Hebdo qui nous parle de la baisse du prix moyen des véhicules neufs et d'occasion au Canada. Mais vous allez voir, là, partez pas en peur, là, puis sortez pas votre chéquier tout de suite. C'est pas une baisse qui est magistrale. Salut, mon cher Marc.
4: Salut, mon cher.
3: Bon, écoute, Kia Seltos 2027 qui arrive tout juste chez les concessionnaires. Une belle évolution par rapport à la génération précédente?
4: Oui, en fait, c'est vraiment c'est la deuxième génération. Hein. Moi, je pensais que c'était la troisième, pour être franc, parce que le véhicule est apparu en 2019. Il a été remanié un peu en 2022. Bon, on nous a dit que c'était juste un facelift. Cette fois, on arrive vraiment avec une nouvelle génération, nouvelle plateforme, qui se traduit notamment par des dimensions pas mal plus imposantes. Mais pas mal. Écoute, ça se calcule en millimètres, on s'entend, là. Mais, donc, il est plus long de 45 millimètres, il est plus haut, il est plus large, mais surtout, il y a un empattement plus long de 60 millimètres.
3: Okay.
4: Ce qui peut sembler très peu, mais quand c'est dans l'empattement, ça veut dire que ça donne plus d'espace à l'intérieur pour les passagers. Et sincèrement, ça paraît quand on est assis à l'arrière du nouveau Seltos.
3: Ah oui, tant que ça?
4: Oui, tu le sens. Pour les jambes, tu sens vraiment qu'il y a plus d'espace. Donc ça, c'est parce que c'était un des éléments qui, moi, me retenait de l'ancien Seltos. Le deuxième, c'était le bruit. Je trouvais que c'était un véhicule qui était bruyant. Or, on a considérablement amélioré l'insonorisation. On a mis des nouveaux matériaux insonorisants. Et quand on roule avec le véhicule, maintenant, on a beaucoup moins de bruit intérieur. Donc, c'est beaucoup plus agréable. Fait que ça, évidemment, ce sont de bons côtés. Les grands changements, écoute, il y en a pas mal parce qu'à peu près tout a changé. Ça veut dire que la silhouette n'est plus la même, même si on la reconnaît assez aisément. La partie avant, ben, tu connais le nez de tigre de
3: ouais.
4: Kia.
3: Ouais.
4: On l'a repris et réinterprété avec des phares de chaque côté qui ont l'air un peu des parenthèses. Donc, quand on regarde la voiture de loin, c'est facile de reconnaître que c'est un Kia. Ça, il n'y a aucun doute là-dessus.
3: Okay.
4: La partie arrière aussi a été plus élaborée. Dans l'ensemble, même on a même des lignes latérales dans la carrosserie qui donnent une petite impression de dynamisme. Donc, on a l'impression que le véhicule est un peu moins pâteau qu'avant. T'sais, il a l'air un peu moins lourdeau que l'ancienne génération.
3: OK. OK.
4: Grand changement aussi dans l'habitacle, où ben là, ben, on se retrouve dans un environnement qui est totalement Kia, c'est-à-dire grand écran là, qui fait l'équivalent de 2 x 12,3 pouces, des commandes qui sont beaucoup, beaucoup dans l'écran, mais on a conservé des boutons physiques à mon grand bonheur.
3: Ça, c'est une bonne idée. Oui.
4: Effectivement. Oui. Donc, on est capable de contrôler plein de trucs avec des boutons physiques. Et ça, c'est une bonne nouvelle parce que, effectivement, même s'il y a des, même si les commandes sont assez bien faites, je dois dire, dans l'écran. Puis, je te donne un exemple. Tu sais comment c'est fait, hein, les écrans qu'il y a, c'est comme 2 x 12,3, mais là, on l'a comme divisé en 3.
3: Ah.
4: Et, tu as une petite partie centrale, c'est pas sur toutes les versions, je pense, mais en tout cas, sur la version que moi j'essayais, il y a une petite partie centrale où il y a les commandes de confort, là, tu sais, la ventilation et tout ce qui vient avec. Mais si tu appuies sur une petite flèche en haut de cette fenêtre-là, elle s'élargit sur le tous les 12 pouces. Donc, tu as un accès plus facile aux commandes. Fait que c'est comme si ça, pendant que tu veux contrôler ça, tu pèses dessus, ça passe par-dessus ton GPS, tu commandes ton confort. Tu repèses sur le bouton, ça va diminuer ton GPS qui apparaît.
3: Ah, OK. Ouais.
4: C'est le fun. Non, parce que souvent, les boutons les commandes de ce type de contrôle-là étaient vraiment trop petits, puis on avait de la misère à les contrôler efficacement, puis en roulant, ben, c'est l'horreur. Alors là, c'est définitivement plus facile. L'ergonomie est correcte pour le reste. Tu as des boutons au volant, on sait comment ça fonctionne. T'sais, on n'a pas rien réel à l'intérieur du véhicule. Là, on est typiquement dans ce que Kia nous propose. Des sièges aussi qui sont confortables. On a copié les appuis-têtes du EV9. Tu te rappelles que le EV9 a des appuis-têtes comme en filet?
3: Oui.
4: Ben, c'est ça qu'on a là-dedans. Fait que la première fois que tu t'accotes, tu fais « Mon Dieu, c'est donc ben mou. » Et la deuxième fois, tu fais « Mon Dieu, c'est donc ben confortable.
3: » Oh. OK.
4: Alors, j'ai beaucoup aimé cet élément-là. Évidemment, la grande question maintenant, c'est du point de vue mécanique. Ben, en tout cas, moi, il n'y a pas de surprise. On a gardé le même 4 cylindres de base qui est là et on a le 1.6 turbo qui est toujours là avec la transmission automatique. Rouage intégral, bien entendu, qui est disponible. Il y a une version traction avant. La version la plus puissante, c'est celle que moi j'ai essayée, la X-Line Limited. Elle fait 190 chevaux. Ce qui est un petit peu étonnant parce que c'est 5 de moins que sur l'ancienne génération avec le même moteur.
3: Ah, okay. Fait un ajustement différent.
4: Oui, parce qu'on dit que pour contrôler mieux les émissions, donc au niveau environnemental, ils ont dû procéder à des améliorations et ça a fait perdre 5 chevaux, mais en tout cas, moi, la différence n'est pas remarquable. Là où il va y avoir une grande différence, c'est d'ici la fin de l'année, puisque le Celta va arriver pour la première fois avec une motorisation hybride.
3: Bon.
4: Okay. Évidemment, là, on n'est pas encore là. Ça va arriver dans quelques mois, mais on sait qu'il va avoir une version hybride, non branchable, cependant, je te le dis, avec peut-être un peu moins de puissance, on parle de 174 chevaux, une commande où l'intérieur va être plus calqué sur ce qu'on fait du côté des électriques. Par exemple, actuellement, le levier de transmission du Kia Celta, il est au milieu, comme d'habitude. Sur la version hybride, il va être sur la colonne de direction, comme c'est le cas, par exemple, du EV6.
3: OK, ouais. Donc
4: on joue avec ça actuellement, mais c'est vraiment là, ce qui s'en vient au niveau de l'hybridation. Quant à la conduite, ben écoute, c'est un VUS urbain de petite taille, compact, plus grand qu'avant, mais un VUS urbain compact quand même, avec pas beaucoup de sensations de conduite. La direction n'est pas ultra précise, puis on n'a pas les grands frissons quand on tourne avec ça, mais c'est un véhicule qui est honnête et efficace. Je te dirais même qu'à la limite, il risque de faire mal un peu au sportage, parce qu'il est peut-être un peu plus petit, un peu plus économique, et offre quand même les mêmes éléments là, de confort et par exemple d'ergonomie. T'sais, dans le coffre arrière, on a mis un deuxième plancher, une espèce de planche que tu peux mettre à différents niveaux.
3: Oui.
4: Bon, mais ça te permet évidemment plus de polyvalence dans le transport. Puis ça te permet, si tu veux, de cacher quelque chose en dessous, puis si ça passe bien. Tu sais, fait qu'on a vraiment peaufiné des petits détails de cette nature-là. Pour le reste, comme je te dis, du point de vue mécanique, on a exactement la même chose. Même transmission, même suspension multibras sur les versions les plus haut de gamme. Bien sûr, il y a plusieurs déclinaisons. On part avec le LX qui est de base. Après ça, tu as le ça va jusqu'au EX et au X-Line Limited. Donc, tu as plusieurs déclinaisons. Mais dans l'ensemble, c'est un véhicule qui, au point de vue mécanique, n'a pas bougé. C'est au niveau des versions, des équipements, des couleurs, des roues, que là, il y a eu un changement, évidemment. Mais attention, je te l'ai dit, la direction, les suspensions, on a l'impression que parce que le véhicule est un peu plus lourd, on parle presque de 100 kilos de plus, il est un peu plus mou et un peu moins dynamique, mais c'est rien de majeur. Et honnêtement, si j'avais un petit véhicule VUS à m'en acheter pour la ville, il ferait certainement partie de la liste.
3: Mais moi, j'ai l'impression que la version hybride va peut-être être plus populaire que la version traditionnelle. Là.
4: C'est sûr, puis on va voir le prix aussi. Actuellement, le prix varie, je te dirais, là, de 33 000 en version traction avant jusqu'à 43 000 à peu près pour les versions les plus sophistiquées. On verra ce que ça va donner en termes de prix au niveau de l'hybridation. Mais oui, effectivement, c'est probablement ce qui va attirer l'attention davantage. Mais en termes de look, en termes de capacité, en termes de compétences, le Celta, c'est tout à fait intéressant.
3: Bon, ben écoute, c'est une bonne note pour ce Kia qui a toujours été quand même relativement populaire. On s'entend là-dessus, là.
4: C'est le deuxième plus populaire, je savais pas ça, mais c'est le deuxième plus populaire du côté de chez Kia.
3: Après le Sportage. OK.
4: Ouais.
3: Fait que c'est quand même intéressant. Puis c'est pour ça que s'il a grossi, ça veut dire qu'on peut s'attendre à un Sportage prochaine génération qui va être un peu plus gros lui aussi, là.
4: Oui, ben, ce qu'on a vu, en fait, dans les prototypes présentés en Asie, c'est ça. C'est un sportage qui a grossi un peu aussi. Mais là, tu sais, ça commence à devenir compliqué, là, parce que là, t'as le sportage qui grossit, là, t'as le Telluride qui est gros. On s'en va où? Tu sais, les fameux VUS, à un moment donné, vont pas en revenir.
3: Oh, ben, j'espère qu'ils vont en revenir parce que honnêtement, c'est pas. Moi, en tout cas, ça n'a jamais été ma tasse de thé, là. J'ai toujours été pro-voiture. Alors, j'espère qu'on aura un retour. Ben, ça commence à se parler de toute façon un peu partout, là. Tu sais?
4: Absolument. Donc, absolument.
3: Bon, écoute, si on parlait de cette fameuse enquête de Auto Hebdo qui nous parle de la baisse de prix des véhicules neufs au Canada, des véhicules d'occasion, mais c'est pas une baisse de prix, là, faut pas s'attendre à des milliers de dollars. Là. On parle de entre 2 et 4 %, là, c'est pas énorme, là.
4: Non, effectivement. Puis encore, ça dépend de la catégorie, parce que dans certains cas, il y a même eu des hausses légères. Mais ça affecte quand même, je te dirais, à la fois les véhicules neufs et les véhicules d'occasion. Mais il faut préciser qu'il y a un paquet de facteurs qui rentrent en considération.
3: Ouais, okay? Les causes sont pleines.
4: Un, les causes sont pleines. Ouais. Deux, l'insécurité économique fait que les manufacturiers sont hyper agressifs sur les incitatifs.
3: Ouais.
4: Donc, on joue beaucoup avec les taux d'intérêt, avec des remises en argent, avec un paquet d'affaires. Donc, évidemment, ça a cet avantage-là. Si vous êtes à la poursuite d'une voiture électrique, ben vous avez encore le 7 000 du gouvernement fédéral et provincial qui est revenu. Donc, ça a aidé, bien entendu, les ventes de voitures électriques, même si, techniquement, elles ont baissé par rapport aux années précédentes. Là.
3: Ouais.
4: Le nombre de voitures électriques est maintenant... constitue moins de 10 % du parc automobile canadien. On est okay. À 9,8 % me diras-tu, mais...
3: oh, mais quand même,
4: Mais on visait beaucoup plus que ça, alors qu'on a déjà été à près de 11 %. Donc, c'est quand même une baisse à ce chapitre-là, ce qui est un peu surprenant parce que, je vous rappelle que si vous voulez une voiture électrique, et le 5 000 du fédéral, c'est maintenant... Parce qu'à partir du 1er janvier, ça va être 4 000 puis ça va baisser les années
3: ouais,
4: d'après.
3: Puis du côté provincial, il n'y aura plus rien non plus, là.
4: Exactement. Alors, ouais. Évidemment, ça va jouer considérablement. Quant au prix des voitures lui-même, ben justement, une voiture comme telle, il y a eu quand même une baisse importante. OK? Quand on compare le prix moyen au niveau national, c'est une baisse de 12 % pour la voiture elle-même.
3: Ouais. OK? Ouais.
4: Par rapport à l'année passée, là. On précise toujours que ça, c'est par rapport à l'année passée. Si on compare au mois dernier, ben là, c'est 0,7 %, donc c'est pas significatif. Mais il y a quand même eu une baisse importante au niveau du coût de du prix de la voiture. Ça ne s'est pas traduit autant du côté des VUS, cependant. Parce que là, la baisse, elle est de 1,4 %.
3: Okay.
4: OK. OK. Mais si on compare au mois passé, c'est une augmentation, par contre. Donc, on est sur une autre tendance actuellement du côté des VUS. Les camions, ça a augmenté par rapport à l'année passée. C'est 2,3 % d'augmentation.
3: Bon.
4: Pour les camions, là, ouais. F-150, Ram et autres Silverado de ce monde. OK? Et enfin, ben, les mini-fourgonnettes, qui est un marché quand même relativement limité, on s'entend, là. On est quand même à 1,5 %. La bonne nouvelle, c'est que dans l'ensemble, ça a quand même permis de faire baisser le prix moyen global des voitures. On est passé de 63 400 à 63 000 juste.
3: Ouais, mais tu sais, comme on disait tantôt, puis ça, c'est toujours des rapports par rapport à la pandémie, là, parce que la pandémie perdure là, un peu là-dedans, là. C'est que pendant la pandémie,

0: prix des véhicules électriques qui fait baisser aussi la moyenne.
1: Et? Oui, exactement. C'est... Exactement. Et ça, c'est sûr que ça joue beaucoup. Mais il y a quand même une baisse dans certains cas. Sauf que le phénomène s'est aussi transporté du côté des véhicules d'occasion. Et ça, c'est peut-être un peu plus intéressant compte tenu de la situation économique actuelle, là, en sachant que toutes les catégories, sauf les mini-fourgonnettes, ont baissé de 2 à 4 % à peu près, ouais, par rapport à l'année passée. Ouais. Mais encore, là où ça va devenir compliqué de ce du côté des voitures d'occasion, cependant, c'est que avec les problèmes économiques que l'on connaît et les décisions de notre voisin du Sud, ben ça fait augmenter inévitablement le coût des voitures. Ça va faire augmenter le coût des voitures vendues chez nous.
0: Ouais.
1: Donc, les gens vont se rabattre sur les voitures d'occasion et la loi du marché étant ce qu'elle est, il y a de fortes chances que ça fasse augmenter le prix de la voiture d'occasion.
0: Oh, et puis comme je disais tantôt, Marc, là, c'est pas une diminution astronomique, là. Pensez pas que vous allez économiser une fortune sur les véhicules, là. Faut oublier ça.
1: Non, on était à 36 000 $. Là, on est à 35 295 de moyenne. C'est pas une catastrophe. Il y a quand même des statistiques intéressantes que moi, j'ai trouvé intéressantes, en tout cas. Tu vois, les voitures américaines ont augmenté en moyenne de 1,6 %.
0: Ouais,
1: okay. Les véhicules fabriqués en Amérique du Nord, alors que les véhicules asiatiques ont baissé de 3 %.
0: Ah, ça, c'est quand même particulier. Puis là, il y a les véhicules chinois qui s'en viennent. Ça aussi, ça va probablement changer la donne un peu.
1: Exactement. Ouais. Fait que ça, j'ai trouvé ça intéressant comme idée. Puis bien entendu, ben, soyez quand même contents. Le Québec est quand même l'endroit où c'est la deuxième province où le prix des voitures neuves est le plus bas. Les Maritimes sont à 56 000. Nous, on est à 60 000. Puis, si vous allez rester en Alberta, c'est à 67 000 $.
0: Bon, fait qu'on n'est pas sipé.
1: Oui.
0: Hey, merci, mon cher Marc. Merci encore une
1: plaisir,
0: fois.
1: Avec plaisir, mon cher.
0: Et on se reparle la semaine prochaine.
1: Avec plaisir. Bye-bye.
0: OK, bye-bye. Marc Bouchard qui nous présentait son essai de la semaine, le nouveau Kia Seltos 2027 qui arrive chez les concessionnaires. Et on a parlé du prix moyen aussi des véhicules neufs et d'occasion au Canada. Ça a diminué un peu, mais rien pour créer un tsunami dans l'industrie. J'espère que l'émission vous a plu. Je vous donne rendez-vous, bien sûr, la semaine prochaine. Encore une fois, pas de vacances pour nous derrière le volant. On est là 52 semaines par année. Allez, bonne route. Prudent.
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0: Right, nous voici de retour pour notre 2 heures de musique, nos 2 heures de musique.
1: Ah oui. Et non-stop à part ça.
0: Non-stop, puis le truc c'est que, d'abord oui, non-stop, ça c'est super important, il n'y a pas de pause là-dedans.
1: Aucune interruption.
0: Sinon vos animateurs, Nicolas Deslauriers, bonjour.
1: Salut mon W.
0: Michel W. Duguay, ça va bien. Et ça passe tellement vite ce show-là qu'il faut faire attention parce qu'on se fait surprendre.
1: Oui, c'est comme une tornade.
0: Comme une tornade.
1: Une tournade. Comme
0: oui,
1: disait donc.
0: Oui, oui.
1: Ça ressemble à ça.
0: De belles surprises avec Ringo Starr dans le show Loggins and Messina, Steve Winwood, toutes sortes de sélections spéciales, une belle version de Eagles Hotel California. Il faut faire attention dans ces gros classiques-là parce qu'à un moment donné, on les a beaucoup entendus. On n'insiste pas trop sur les Stairway to Heaven, Hotel California des Eagles, Stairway to Heaven de Led Zeppelin. On essaie de trouver des versions un peu plus comme une petite passe de saxophone dans ça pour varier.
1: Distinct, version live dans certains cas aussi.
0: Oui.
1: Et voilà. Donc, alors de belles surprises au cours des deux prochaines heures.
0: Avoir et écouter quasi tout de suite, Nicolas. Je parle du film Bob Marley, One Love 2024. En fait, c'est une bio centrée sur une période spécifique de la vie de Bob Marley de 1976 à 1978. Ma fille qui a 29 ans a adoré. Juste pour te dire l'écart quand même de génération. On a regardé ça ensemble sur Netflix.
1: Oh, bonne idée.
0: Suggestion auditeur.
1: Mais oui, ça aide finalement pour ces plus jeunes à imaginer, à mieux comprendre la grandeur, l'immensité du personnage. On met en lumière aussi des événements marquants tels que l'attentat, bien sûr, dont il a été victime malheureusement en 76, son exil à Londres d'ailleurs.
0: Et son retour en Jamaïque pour le concert One Love en 1978. Ça brassait en Jamaïque à cette époque-là.
1: C'est vrai.
0: Donc, ce concert One Love qui visait à promouvoir la paix dans un contexte de tension politique. En écoutant sa musique, Nicolas, il n'y a aucune tension.
1: Oh non, on adoucit les mœurs dès la première note.

0: All right, c'est la poursuite de nos 2 heures de musique, table tournante inventée par Monsieur Nicolas Deslauriers.
1: En fait, le titre seulement, tout le reste appartient. T'as tout le mérite.
0: Ben, merci de me laisser choisir la musique. Puis tu m'as envoyé, Nicolas, sur un site québécois pour de la musique québécoise à un moment donné. Tu me dis, tu peux aller piger là-dedans. C'est quoi le...
1: Absolument. Écoute, je me rappelle pas du site par cœur, mais je pense que ça nous référait à YouTube, mais le progressif québécois, le rock progressif québécois d'une certaine époque. Donc, au Québec, on pense beaucoup, dès même la fin des années 60 et jusqu'à peu près la toute fin des années 70, d'ailleurs, de belles perles à découvrir. Certaines font partie de la programmation, mais d'autres se retrouvent dans la table tournante de W.
0: Ben absolument, et c'en est une qu'on n'a pas entendue, moi, depuis vraiment longtemps. Ah, rappelles-tu de Monsieur l'Indien de Péloquin Sauvageois?
1: Hey, ça, c'est spécial.
0: Quand est-ce que tu l'as entendu la dernière fois, Monsieur l'Indien?
1: Plus récemment, évidemment, dans mes recherche, mais j'ai hâte qu'on partage ça. Je suis content que tu aies eu la bonne idée de faire jouer ça, parce que ça fait longtemps.
0: C'est un univers de fou.
1: Oh, bon, oui. Et ça frappait. Est-ce que ça jouait à C'est quoi à l'époque?
0: Oui,
1: ça?
0: Oui. Ah, oui. Au vieux C'est quoi. Au début, oui.
1: L'époque.
0: C'est quand il y avait FM, puis C'est quoi FM? Là, ça jouait là, dans le temps des. Oui, de c'est tapis, ça. Monsieur l'Indien jouait dans le temps de. C'était vraiment du vieux harmonium, octobre.
1: On fumait le tapis du salon.
0: Oui, exactement. C'est pour ça qu'on va enchaîner. la maudite machine d'octobre. Et Claude Péloquin, Nicolas, pour toi, ça sonne quoi comme cloche exactement?
1: Évidemment, poète et artiste québécois, reconnu entre autres pour ses paroles de la chanson Lindbergh, entre autres. Interprété, on le sait, par Charles Bois. On y entendait aussi Louise Forestier. C'est une chanson, faut le rappeler, qui a remporté le prix Félix Leclerc de la meilleure composition canadienne de l'année en 1969, ce qui n'est pas rien.
0: Non. Mais non, deux ans après l'expo, en 1974, Pélo, le fameux Péloquin, Monsieur l'Indien, a publié un album intitulé Monsieur l'Indien, qui reflète son style unique mêlant poésie, musique et engagement social. Cet album est disponible en format vinyle et peut être consulté, dis-je bien, sur des plateformes spécialisées telles que... Je pense...
1: Citizen Freak.
0: Oui, exact. Citizen Freak, exactement. Fait qu'on clenche ça.
1: Ben, certain. Ne reculant devant rien. Le voici.
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0: On pourrait aussi appeler ça feedback table tournante, tellement on a du feedback.
1: Vraiment, beaucoup.
0: Des réponses, de la participation des auditeurs. Assez incroyable, me dit Olga, notre préposé au service de l'auditoire. Et quand on a, comment pourrais-je dire, donc, appointé, engagé, ce qu'on peut dire, ou demandé à Olga de se joindre à nous, elle n'était pas consciente.
1: Non, de l'impact. Que tout ça allait avoir.
0: De tout ça. Et
1: ben là, oui, là, l'ascension de l'auditoire.
0: Oui, c'est 2 heures de
1: elle
0: travail
1: va renégocier
0: avec
1: son
0: nous.
1: Salaire.
0: Oui, elle pense ne peut pas manger tous ces chocolats qui viennent de leur Rossecor à côté de nous, au centre du Haut-Laval.
1: C'est sûr.
0: C'est fini les petites pauses chocolat pour la belle Olga, qui nous dit, auditeur, les Vincent, Mommy et Daddy.
1: Ah oui, salué par
0: alors c'est
1: leurs jumelles.
0: Mommy et Daddy Vincent, salués par leurs jumelles Clarisse et Anaïs. On est à Côte-des-Neiges.
1: Oui, elle me saluait, elle me disait ça tout à l'heure. Oui. Je trouve ça très, très beau.
0: Quelque chose, quand même.
1: Génial, ben oui.
0: Puis nous, on transmet les salutations là, intégrales. On est vraiment des intégralistes.
1: On infiltre...
0: je peux dire.
1: Oui, intégraliste, c'est bien dit. Puis on ne filtre pas les salutations. Alors, plus loin au centre-ville...
0: ici dans cette radio.
1: Il n'y en a pas de ça.
0: Non.
1: Les portes sont ouvertes. Alors, plus loin au centre-ville, un brunch préparé par Jacinthe que l'on salue et son doux, dit-elle, son toutou. Mais attention, c'est un humain. Il se nomme Marc-Alexandre, nouvellement reçu ingénieur. Alors, un ingénieur toutou, il fallait le faire.
0: C'est
1: ça ne s'invente pas. Mais tu sais qu'on a un toutou aussi, Danick Tozigan, qui travaille dans l'équipe.
0: Oui.
1: Lui, il se fait appeler toutou.
0: Toutou.
1: Alors, c'est toutou également. Okay. Alors là, il y a un autre toutou du nom de Marc-Alexandre qu'on salue. Alors, salutations de Jacinthe.
0: Oui. Rappel du courriel, Nick, et vous allez voir toute une belle séquence en prévision qui va se terminer par tout un jam. Alors, celui des Allman Brothers, merci à Nicole Boulanger pour la suggestion live de Sainte-Adèle.
1: OK, et du Loggins and Messina. Et ça aussi, c'est intéressant. Et on rappelle donc le courriel radio@cnv.ca. Mais encore.
0: En commençant tout ça par Somebody's Baby, la demande spéciale des Vincent Jackson Brown.

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0: De retour, chers amis, à la table tournante de W avec le seul et unique Michel W. Duguay et Nicolas avec vous. On est ensemble comme ça et c'est donc plaisant, c'est donc agréable de vous savoir de plus en plus nombreux à nous suivre. Et une belle programmation au-delà de l'émission, mon cher W.
1: Oui.
0: Bien sûr, à longueur d'année.
1: Oui,
0: et
1: oui.
0: Ça se passe, entre autres, ben oui, les week-ends, évidemment.
1: Check. Check, Nicolas.
0: Ça commence les samedis.
1: Tu vois ce disque-là?
0: Oui.
1: Le Nitty Gritty Dirt Band.
0: Ah, oui.
1: OK, bon, là, je le remets à Olga. On va écouter Mr. Bojangles.
0: Oh, ah, c'est bon, ça.
1: Mr. Bojangles.
0: Bon choix.
1: Mais du Nitty Gritty Dirt Band.
0: OK. Mais
1: c'est quand même pas pire.
0: Ben oui,
1: je te laisse continuer parce qu'on a quand même plusieurs stations de radio.
0: Tout à fait.
1: Super intéressantes.
0: Exact. Et la programmation 24/7 là,
1: oui.
0: Dans l'ensemble, pour l'ensemble d'entre elles. Donc j'allais dire samedi, dimanche ici évidemment c'est élevé. Sinon, en semaine aussi avec des personnages qu'on adore, plus grand que nature. Entre autres, je salue Robert Arcand. On ne veut pas en oublier évidemment, mais il est là en chair et en os ici. On peut venir le voir en vitrine. Du côté de CNV, en simultané au AM940.
1: Le matin,
0: de 8h30.
1: Dès 8h30, Arcand le matin. Ce bon vieux Robert.
0: Robert, du lundi au jeudi.
1: Ça fait juste plus de 60 ans qu'il fait de la radio.
0: C'est juste ça. Il a commencé à 20 ans. Imaginez.
1: Oui, bon, imaginez.
0: On ne calcule plus les années. Mais vous dire comment à quel point c'est un bagage exceptionnel. Puis ça se fait sans prétention. On aime sa folie également. Donc, on vous invite à venir le saluer. Sinon, sur l'ensemble de nos stations, CNV Succès Absolu, le côté rétro, Chill 365, pour un côté lounge, des passes, le AM940 qu'on peut écouter en version numérique avec une qualité évidemment évoluée et encore plus appréciable. 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
1: oui,
0: ça, sur l'application CNV Radio.
1: Ça se prend très, très bien. La suite maintenant de la table tournante, Nicolas, avec le Nitty Gritty Dirt Band.
0: J'en ai
1: parlé, mais là, il va falloir qu'on le fasse avec ce groupe américain emblématique de la scène folk, country et rock, formé en 1966 à Long Beach, California, Mr. Bojangles.

0: Vous souvenez-vous de Steeler's Wheel, un groupe écossais de rock folk formé en 1972 à Paisley, en Écosse, par les anciens camarades d'école de Joe Egan et Jerry Rafferty? Je sais que c'est une tune que t'aimes beaucoup, Nicolas.
1: Oui. En plein milieu du centre, Stuck in the Middle with You. Ça, là, c'est le morceau emblématique de l'ère du rock des années 70 et c'est signé Steeler's Wheel.
0: Absolument, enchaîné qu'on va le faire par un homme qui est né le 12 mai 1948 à Birmingham, Angleterre, qui a débuté sa carrière musicale à l'âge de 15 ans avec le Spencer Davis Group avant de rejoindre les groupes Traffic et Blind Faith. Qui est-il? Je te pose la question, Monsieur Nicolas.
1: C'est Monsieur Steve Winwood.
2: Oh!
1: Ah! Deux morceaux de robot. Sa carrière solo, qui est entamée en 1977, évidemment, l'a propulsé au sommet des classements avec des titres tels que « I Love », bien sûr, et « Roll With It », pour ne nommer que ceux-là.
0: En débutant par la demande spéciale de Mr. Director, de directeur de la station,
1: de
0: President, mon collègue de micro, Nicolas, qui une de tes préférées, sélection spéciale de W, et de toi aussi.
1: Ah, vraiment, une de mes préférées.
0: On se coïncide là-dessus beaucoup.
1: Écoute, tout à fait.
0: C'est de...
1: Ben, ça s'appelle This Is It, hein, évidemment.
0: Kenny Loggins.
1: Kenny Loggins, et vous allez adorer. Quel beau moment ensemble. En ce moment, justement, pour l'écouter.

0: À la table tournante de W, vous allez entendre et voir du beau Peace and Love. On parlait entre autres de Jerry Rafferty tout à l'heure, alors qu'il était bien sûr avec les Steelers. We'll Stuck in the Middle with You, qu'on écoutait bien sûr en solo cette fois. Il revient.
1: Avec Baker Street, Nicolas, il enchaînait avec une intro et un solo là, oh, de guitare légendaire, joué par Don Felder et Joe Walsh, souvent classé par les meilleurs de l'histoire du rock.
0: Difficile de demander mieux hein, comme qualité.
1: Ah oh, non, non.
0: Hotel California, l'incontournable des Eagles, évidemment.
1: Qu'on va faire suivre par une belle ballade rock sudiste dans la plus pure tradition Simple Man, Lynyrd Skynyrd, mais on débute tel que promis et dit sur les ondes de CNV, la table tournante de W, voici Jerry Rafferty et Baker Street.

0: Alors, chers auditeurs, merci de votre participation et de votre présence sur les ondes de la table tournante. Nous allons débuter un spécial salon sudiste.
1: Ah, c'est bon!
0: Je suis un peu en train de ricaner par rapport à ça,
1: c'est
0: mais
1: bonne idée.
0: Écoute, un spécial salon sudiste, c'est quelque chose.
1: C'est quelque chose.
0: Ambiance, certain. Et décor, des meubles en bois brut, comptoirs massifs, des tables rondes. Continue, Nicolas. Ben, vous allez voir à quoi on veut en venir.
1: Oui, c'est ça. Alors, des lustres à pétrole. Des lustres à pétrole.
0: Oui, oui.
1: C'est quelque chose, hein? Ben. Des miroirs poussiéreux derrière le bar. On a une image.
0: Alors là, des lustres suspendus au plafond, là. Non, on dit lustres, on se trompe pas.
1: On se trompe pas.
0: Des lustres.
1: Mais je vois la poussière, j'imagine.
0: À pétrole.
1: À pétrole.
0: Tu montes avec un petit escalier, un petit escabeau, tu mets le pétrole dans le...
1: C'est comme lampe à l'huile.
0: Oui. Ça se descend pas, là. C'est jammé dans le plafond. C'est vissé dans le plafond. Avec des têtes de bison ou de cerf accrochées au mur.
1: Ça me donne une idée de l'ambiance.
0: Non, j'ai aucune consommation ici.
1: Non,
0: hein?
1: Qui est presque inquiétant. Ça aurait pu justifier quelque chose.
0: C'est encore plus inquiétant. Okay. Au moins, si elle avait consommé, c'est au naturel de même, c'est méchant.
1: On aurait pu dire ceci explique cela, mais là,
0: non.
1: Il y a comme un mirage. On ne sait pas trop pourquoi. Mais c'est savoureux. C'est intéressant.
0: Alors, continue donc là dans la description de notre spécial salon sudiste, parce que là, on est dans le salon sudiste.
1: Oui, faut le dire, pour ceux qui viennent de joindre à nous. Oui. Les portes sont battantes, elles sont en bois. Ah, on a une image, celles qui gringent, qui n'ont pas de gigolo, de WD-40. Oui. Quand on entre, entre autres, bourbon, whisky, moonshine.
0: Ah oui, mais
1: non, ça c'est bon.
0: Ça c'est vraiment bon parce que la porte battante, là, quand tu ouvres, ça fait... Oui, tu l'entends tellement fort malgré le bruit du bar. Puis là, c'est de la bière servie en chope métallique ou en bouteille.
1: Imagine. Et les formats sont impressionnants. Un service rapide, parfois brutal quand même. Tu aimes ta bière. Et surtout, attention, un piano mécanique. Et ça sonne désaccordé, mais ça aussi, c'est attachant. Hein?
0: Non, c'est parce que il m'avait envoyé une note, Nicolas, en disant, oublie pas de parler du service rapide, parfois brutal.
1: Parfois brutal.
0: Ça va-tu, monsieur Nicolas? Je pensais juste que c'était moi.
1: Le serveur qui met pas ses gants blancs puis qui t'avait tiens, t'as bien.
0: Alors, pianiste jouant du country, du bluegrass, honky-tonk, parfois du blues, du delta avec des instruments typiques de banjo, de l'harmonica.
1: Et on voit dans la pièce des cowboys, des joueurs de poker, le shérif local avec son étoile.
0: Des méchants bars, des hors-la-loi, des danseuses, des serveuses avec des robes à frou-frou. Alors, on ne peut pas faire autrement que de commencer par The Good, The Bad and The Ugly.
1: Oui.
0: Du film, carrément, Nicolas.
1: Absolument, et ça vient avec. C'est dans le forfait. Alors, c'est un...
0: Special.
1: Ouais, un spécial.
0: Oui. enchaîné par Django Unchained, Deed Wood, et aussi par une belle surprise, la Suzanne de Leonard Cohen.
1: Oh my God.

0: Oups là, et que ça passe vite sur nos 2 heures de musique, Nicolas, les auditeurs. J'espère que vous avez apprécié encore une fois cette formule de variété absolue. Alors, dans des blocs, des fois, on enchaîne 2-3 tunes dans le même style, mais après ça, on switch puis on change de style complètement dans l'autre bloc.
1: Ah oui, oui, la variété est au menu, c'est certain, pour le même prix.
0: Déjà le bye-bye.
1: Hey, que ça va vite. Merci infiniment d'avoir été nombreux une fois de plus et de plus en plus à nous suivre aujourd'hui. Merci à Michael Roy du côté du montage, la production, et merci à la belle Olga également.
0: Olga Belensky,
1: ouais,
0: toute fleurie, Michael Roy qui portait un ensemble fleuri et Olga qui elle aussi portait un ensemble fleuri.
1: Alors ils sont faits pour...
0: Ils sont commandités par on sait pas qui, là, mais c'est quelque chose de fleur.
1: Ouais, très bien agencé, c'est parfait, on aime ça. Et toi la semaine prochaine, probablement.
0: Oui, absolument. Alors une autre table de tournante de W, accompagnée de mon collègue de micro, Nicolas Deslauriers, qui peut survenir à tout moment. On va vous laisser avec un peu de disco inferno, Boogie Wonderland, en commençant par Bonnie M et Daddy Cool en 1976. 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
1: Bonjour, bienvenue sur les routes 66 à 89. Aujourd'hui, on s'arrête en 1975, semaine du 23 juillet. Parmi les artistes qui ont marqué l'année 75, Plume La Traverse, Nicole Martin, Alain Barrière, Mireille Mathieu, Dalida, Les hauts et les bas d'une hôtesse de l'air, Une femme avec toi de Nicole Croisille. Ça, c'était les chansons populaires du côté québécois. Regardons maintenant du côté britannique. En hausse de 6 places pour atteindre la 5e position, les Bee Gees, Jive Talking. Pendant que David Bowie faisait son entrée directement à la 41e place avec Fame. Nouveauté, semaine du 23 juillet 1975.

Parmi les tubes incontournables de l'année 1975, le chanteur français Alain Chamfort, Madonna, Madonna. Et pour rester de l'autre côté de l'Atlantique, un groupe belge, Chocolates, formé dans les années 75. Un groupe qui avait popularisé la chanson Brasilia Carnaval. Top palmarès français, 1975.

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1: On va se rappeler des souvenirs avec un groupe de rock progressif français formé en 1972 par deux frères vietnamiens, Can Mai et Thai Sing. Se sont ajoutés plusieurs autres membres à la formation durant cette décennie des années 70, dont Jean-Jacques Goldman. Une chanson incontournable de l'année 1975, Sister Jane, qui se veut un hommage aux chansons Sister Ray et Sweet Jane de Velvet Underground avec le chanteur leader Lou Reed. Sister Jane, portée par la voix de Jean-Jacques Goldman avec la formation Typhoon, 1975.

Un autre artiste incontournable au palmarès français durant la décennie 70, Johnny Hallyday, Hey Lovely Lady. Pendant ce temps-là, au Billboard Hot 100, une chanson écrite par Glenn Frey et Don Henley. Une chanson inspirée par la musique soul que Frey écoutait lorsqu'il a commencé à écrire au piano. Il a été inspiré par des artistes comme B.B. King, Al Green, de grands influenceurs sur de nombreuses chansons sur l'album One of These Nights, les Eagles, numéro 3, semaine du 23 juillet 1975.

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1: Pour commencer ce bloc des deuxièmes positions, on va aller faire un tour en Angleterre. C'est un groupe britannique composé d'abord de deux ingénieurs de son qui travaillaient dans un studio quelque part en Angleterre. Jeff Calvert et Max West. Ils avaient rencontré un immense succès avec leur chanson « I lost my heart to a Starship Trooper » qu'ils avaient écrit pour Sarah Brightman. Mais c'est en 1975 qu'ils avaient connu leur premier succès, premier single au top palmarès, la chanson Barbados, formation Typical Tropical, numéro 2, semaine du 23 juillet 1975.

0: Michel Sardou, l'accident au top palmarès en France. Au Québec maintenant, il y a un certain Michel Latraverse qui se fait appeler Plume Latraverse. Deux albums en 1975, un avec la collaboration de Steve Faulkner et un autre avec la participation de Serge Chapelot, le vieux chausson sale sur lequel on retrouve Bob Epin et le rock and roll du grand flanc mou. Plume Latraverse, 1975.
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1: On est tombé sous son charme en 1972 avec la sortie de son premier album, Elle arrivait, Tiens-toi ben j'arrive. Et ça s'est poursuivi de décennie en décennie. Et on se souvient de l'année 1975, on était tous sur la même longueur d'onde avec les hauts et les bas d'une hôtesse de l'air avec Diane Dufresne qu'on va entendre à la fin de ce bloc. Il y avait Joe Dassin aussi qui nous faisait rêver avec son été indien. Et on va commencer tout de suite avec ce succès international. On a beaucoup occupé le plancher de danse avec Van McCoy et le Soul City Symphony. The Hustle, numéro 1, semaine du 23 juillet 1975.

0: 1975.
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Et on va se laisser avec une chanson, paroles Luc Plamondon, musique François Cousineau, sur le troisième album de Diane Dufresne sur la même longueur d'onde, la chanson Léo et les bas d'une hôtesse de l'air. Ici Diane La France, nous on se dit à la prochaine. Ciao! Ce

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1: Ouais, Mario, dans ta radio, c'est moi, Mario Lirette. Bonjour, monsieur, dame. Bonjour. Il y a plein de monde qui vient nous saluer. On est au centre Laval, dans nos magnifiques studios de CNV Radio Numérique. C'est nous autres, ça. Puis on est au AM 940 en même temps. Puis bon, ben, c'est ça. C'est toujours le samedi qu'on a rendez-vous. Comme aujourd'hui, étant le samedi 25 juillet, je vous dis, ben, bon samedi. Puis bonnes vacances de la construction qui a commencé. On le sait, puis on est gâtés. On a quand même du beau temps, même s'il y a eu quelques averses, orages, tempêtes et même tornades à certains endroits. Je pense que ça va. Cependant, si vous allez vers le nord, à la hauteur de Mirabel, la 15 est confiturée, pour ne pas dire jamais, ça avance pas. Qu'est-ce que tu veux, je te dise, c'est comme ça, beaucoup de monde sur les routes, soyez prudents. Je ne suis jamais seul en studio. Hugo Veilleux est là à la réalisation et à la recherche. Et croyez-moi, aujourd'hui, il y aura du monde dans cette émission. Donald Cucciolletta va nous parler à 13h30. Évidemment, de Donald Trump et de sa guerre. Comment va-t-il s'en sortir? Et puis, qu'est-ce qui se passe avec les tarifs? Donald connaît ça, on le sait. C'est aussi l'anniversaire de Denis Coderre. Notre ami, ami de CNV, mon ami à moi, votre ami, en fait, peut-être, qui va passer nous voir. C'est son anniversaire aujourd'hui. Je sais pas il y a quel âge, Denis. On va lui demander. Puis en même temps, on va pouvoir parler de lui avec Denis Launeau et Lynn Durocher, qui seront eux en studio pour nous parler du 40e anniversaire des Feux Loto-Québec. Et aussi, en même temps, ben des Jeux olympiques. C'est les Jeux olympiques, il y a 40 ans. Non, c'est les Feux. C'est les Feux qui ont commencé il y a 40 ans. Il va lui nous parler de l'historique de la ronde, en fait, de l'île Sainte-Hélène et donc de l'Expo 67. Ça fait plus que 40 ans. Invité hommage à Abba. Le producteur est avec nous, Stéphane Friburgo. Je ne sais pas si je vais lui demander si je prononce bien son nom. Je m'en excuse à l'avance. Capsule, évidemment, humoristique de Michel Lafrance à 15h30. Et Charles Bedel aussi va venir nous parler d'Oliver Jones, ce grand Montréalais, pianiste du jazz, un monstre du jazz au Québec. Il l'a connu, lui, très jeune, Charles Biddle, parce que son père étant Charles Biddle, senior, avait un bar, un café, une boîte de jazz à Montréal, très connue dans le monde. Et à Montréal, dans les années 50-60, si tu passais par Montréal, tu étais jazzman, fallait s'arrêter chez Biddle. Alors, le petit Charles Junior a été élevé, a grandi dans les coulisses de ces grands jazzmen, dont Oliver Jones, qui l'a certainement bien connu, étant comme son père et comme Oscar Peterson, des grands Montréalais. Alors, lui va nous en parler. 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Ça, c'est la Fédération québécoise des déménageurs professionnels. C'est à l'année qu'on déménage au Québec. Il faut vérifier qui vous déménage. Est-ce que le déménageur est un professionnel? Est-ce qu'il fait partie de la fédération? C'est ça qui est important. Sinon, vous pourriez, si vous avez des problèmes, ben, vous n'auriez pas de recours. Alors qu'avec la fédération, vous avez un recours, une forme de garantie que le travail sera fait adéquatement. 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Alors, ça, c'est le commanditaire principal de l'émission, comme je vous le disais. Une émission fort chargée. C'est pourquoi je vais me taire et laisser parler mon choix musical. 27 degrés partout où vous êtes, en fait, que ce soit à Laval, à Montréal, à quelque part dans les Laurentides, dans les cantons de l'Est, ça tourne aux alentours de 27 degrés avec du soleil. Une belle journée de vacances, de la construction. Comme je vous disais, je laisse aller mon imaginaire musical et je m'amuse en allant chercher des tunes qui ont bercé ma jeunesse, ou celle de mes parents, des fois, comme celle-là de Platters, qui a fait le tour du monde et qui reste parmi les plus reconnus et qui a mis au monde le groupe Les Platters dans une Amérique qui n'aimait pas les Noirs à l'époque. Ce groupe-là était composé de 5 personnes noires et ils ont réussi à démontrer que peu importe la couleur de ta peau, quand tu as du talent, puis quand tu veux, il n'y a plus rien qui a de l'importance. L'important, c'est le message musical. Bon samedi!

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1: Oui, il est 13h16, encore une fois, bon samedi, prudence sur les routes, il fait beau, ne soyez pas distraits par cette beauté de la vie, soyez concentrés si vous conduisez, surtout si vous avez avec vous la famille et les enfants. Je le disais en ouverture d'émission, cette semaine, un décès qui nous a tous marqués, qui nous a tous surpris. C'était un grand homme, un grand jazzman, un Montréalais d'origine et un homme très gentil que j'ai eu le plaisir de croiser à quelques reprises, qui reconnaissait toujours le monde, par le français évidemment, je pense qu'il vient de Pointe-Saint-Charles. On va voir plus de détails avec Charles Biddle qui l'a connu. Je vous parle évidemment du décès de Oliver Jones. Bonjour Charles.
2: Bonjour Mario.
1: Comment vas-tu?
2: Je vais très bien, merci, toi?
1: Très, très bien. Tu as dû avoir beaucoup d'appels cette semaine suite au décès d'Oliver Jones, puisque je le disais d'entrée de jeu, en début d'émission, tu l'as connu, toi, très jeune.
2: Oui, je l'ai connu très bien, parce que, comme certains le savent, c'était le pianiste qui jouait avec Charlie Biddle, au légendaire Biddle's Jazz and Ribs, là, au centre-ville. C'était vraiment l'époque où le jazz commençait à se faire connaître au Québec. On parle de la fin des années 70, le début des années 80. Évidemment, j'étais tout jeune, là, Mario.
1: Oui,
2: rappelle-toi.
1: Oui. Enfant de la balle.
2: Exactement. Mais écoute...
1: Charles, mais au Biddle's, chez Biddle's, là, plus grands sont passés là. Je parle de Dizzy Gillespie, de peut-être Louis Armstrong. Ils sont tous allés là.
2: Dizzy Gillespie, il y avait les musiciens de Miles Davis qui sont allés. Tu avais les musiciens de Tony Bennett. C'était vraiment le lieu de rassemblement.
1: Ouais.
2: Quand le festival de jazz a commencé là, dans les années 80, les gars, après les shows, ils aiment ça aller se prendre une bière, un verre, manger. Ils aiment, exactement. Puis souvent, c'est des Américains, c'est des gens qui venaient des États-Unis. Mon père étant originaire des États-Unis, il avait gardé des liens avec certains de ces musiciens-là. Fait que souvent, ils se faisaient un jam session aux Biddle's, puis ça finit à party, puis tout ça. Puis, tu sais, au-delà de l'homme qui était Oliver Jones, évidemment, les gens le connaissent comme un pianiste d'une virtuosité incroyable.
1: Absolument.
2: C'est un prodige, là. Oliver, c'est un prodige. À l'âge de 5 ans, déjà, les gens parlaient de lui. Il a commencé à jouer du piano, je pense qu'il avait 2 ou 3 ans. Mais ce qui me revient tout le temps quand je pense à lui, là, c'est sa générosité. Tu en as parlé en ouverture d'émission tantôt dans ta présentation. C'est un homme d'une générosité puis d'une humilité.
1: Très doux.
2: Très doux, gentil. Puis comme tu dis, c'était le fun parce qu'il parlait français. Puis il était tout le temps disponible pour parler aux jeunes ou parler aux gens qui connaissaient pas trop le jazz. Mais lui, il y avait cette ouverture d'esprit, cette capacité de communiquer qui lui venait naturellement. Puis gentil. Tu sais, la gentillesse. Puis j'en parlais avec quelqu'un cette semaine parce que t'as raison. Je pense que j'ai fait plus d'entrevues pour Oliver que j'en ai fait pour moi dans ma vie. c'est pas rien dire quand même. Mais écoute,
1: Oliver Jones, là, tu en parles, puis lui, son idole, parce qu'il y avait une idole, c'était Oscar Peterson, évidemment.
2: Oui,
1: avec qui il a joué.
2: Avec qui ils ont joué, parce qu'ils avaient la même professeur de piano, Daisy Peterson, qui était la tante à Oscar, et eux habitaient sur des rues avoisinantes dans le quartier de la Petite-Bourgogne.
1: Okay.
2: Tu avais raison, c'est dans Pointe-Saint-Charles.
1: C'est ça.
2: Puis écoute, quelles sont les chances qu'on ait produit deux des plus grands pianistes de jazz?
1: Des monstres.
2: Pas juste au Canada, pas juste aux États-Unis, dans le monde entier.
1: Absolument.
2: Puis ils venaient du même quartier, c'est extraordinaire. Puis Charlie Biddle, mon père, lui, quand il a immigré ici des États-Unis dans les années 50, une des premières choses qu'il a voulu faire, c'est de voir qui était autour. Il voulait développer un peu un réseau, un genre d'écosystème de musiciens. Puis quelqu'un lui avait parlé de ce jeune Oliver Jones-là qui était si impressionnant. Mais à l'époque, Oliver jouait du calypso. Puis il jouait de la musique plus antillaise parce que ses parents étaient originaires de la Barbade. Puis même s'il avait cette touche, cette dextérité extraordinaire de jouer du piano comme peu le peuvent, il jouait sur des cruise ships, sur les bateaux de croisière. Puis mon père, il a dit, écoute, il dit, tabarnouf, on va se trouver un endroit où est-ce qu'on va pouvoir aller jouer du jazz, qu'on va pouvoir faire ce qu'on aime faire. Puis Oliver dit, ben écoute, si jamais tu rouvres ta place, ben appelle-moi.
1: Quel parcours quand même quand on regarde ça.
2: Mais
1: comme Biddle est parti, Peterson est parti, Jones est parti, qu'est-ce qui nous reste comme monstre de jazz au Québec?
2: Ben,
1: il reste le festival de jazz, c'est tout.
2: Oui, mais tu sais, on peut en profiter pour parler du festival de jazz, puis pas, je sais, je suis quand même content. Mais c'est, selon moi, puis c'était mon humble avis, là, et vous n'êtes pas obligé d'être d'accord avec moi, c'est plus un festival de jazz depuis longtemps.
1: Mais non, c'est ça. Avec angine de poitrine sur place, là.
2: Oui, avec angine de poitrine, ou que ce soit les Commodores. Tu sais, il y a eu Lady Gaga au festival de jazz il y a une couple d'années. Ouais, excuse-moi.
1: T'avais d'y aller, Charles. M'aller jouer de la cuillère au festival de jazz, je pense. Ils vont me prendre. Puis toi, tu pourrais danser à la claquette à côté avec, tu comprends, des fers en dessous des pieds, là, tu sais, comme on mettait dans le temps. On avait des bottes Beatles avec des fers pour faire du bruit.
2: Oui, c'est comme des souliers à claquettes, là, ça fait clac.
1: Hey, toi et ton partner Purple, je vous vois tous les deux m'accompagner à cuillère. Wow!
2: Ben, let's go. Moi, je suis down. Let's go.
1: Appelle-moi. Hey, en deux minutes, parle-moi de toi un peu. Tu fais des shows?
2: Ben, moi, je fais encore du corpo, Mario. Je suis chanceux. Vraiment, je suis béni.
1: T'es bon quand tu
2: t'es fin. Merci beaucoup. Je me rappelle de toi. On s'est croisés souvent sur des événements sur la rive sud, comme tu le sais, avec on a des amis en commun.
1: Oui.
2: Puis, premièrement, j'en profite pour dire que je t'écoute. J'adore ce que tu fais. Puis, je suis vraiment content que tu sois revenu. On t'avait perdu de vue un petit bout de temps.
1: Je t'allais faire des vendanges à Bordeaux. excuse, c'est les vidanges. Je me mélange.
2: Ah, les vidanges. Ouais, OK.
1: Pas pareil.
2: Ben, écoute, ça rime.
1: Hey, Charles, je suis content de te parler. Moi, ça me fait de quoi que Oliver soit parti?
2: Ouais,
1: parce que, comme je l'ai dit avec Oscar Peterson, puis ton père en particulier, qui était un petit peu le maître de tout ça, là. C'est un peu lui qui.
2: Ben, mon père, c'est un bon organisateur. C'est un gars qui avait pas la langue dans sa poche. Puis il était capable d'aller voir des promoteurs, des propriétaires de bars, de restaurants. Il dit, écoute, moi, là, je vais aller reprendre ta place. Il dit, je suis venu jeudi soir, là, j'ai vu qu'il n'y avait pas bien beaucoup de monde.
1: Ça marchait encore, je pense.
2: Ben oui, puis écoute, ça marche encore comme ça, effectivement. Je suis très fier du parcours de mon père, puis je suis très fier aussi, puis privilégié d'avoir pu croiser Oliver Jones dans ma vie. C'est un gars extraordinaire, honnêtement, là. Tu sais, quand tu dis un bon gars, là, souvent on utilise le terme, là, c'est un bon gars.
1: Un monsieur.
2: Un gentleman, tu sais, un gentle. Gentle, ça veut dire gentil.
1: Je l'ai croisé à la Maison du Jazz, moi, à Laval.
2: Oui.
1: Et il faisait un show. Pas trop, il était bon manger.
2: Ouais.
1: Très, très accessible.
2: Ah, incroyable.
1: Un gars gentil, comme on l'a dit, mais qu'est-ce que tu veux? À un moment donné, il faut laisser sa place.
2: Puis tu sais, avec que Dieu ait son âme, là, il a quand même fait 91 ans sur la Terre.
1: Il y a une murale à son effigie.
2: Ouais. Il y a une murale à son effigie dans la petite Bourgogne. J'invite les gens à aller faire un tour, c'est vraiment beau. Moi, on m'avait engagé pour animer cette journée-là où on lui avait dévoilé cette murale-là. C'est le fun parce qu'à chaque fois qu'on parle d'Oliver, on l'associe à la famille Biddle. Puis moi, ça me fait tout le temps plaisir d'être là puis de partager mes petites histoires.
1: C'est le fun. Je suis content que tu aies accepté de nous parler, Charles.
2: Ben, franchement.
1: Je voulais avoir quelque chose pour nous rappeler.
2: Au-delà de ça, Mario, moi, j'apprécie que tu prennes le temps dans ton émission pour en parler parce que.
1: Ben, c'est important. C'est des mots sacrés, ça.
2: Ben oui.
1: Puis
2: moi,
1: toi,
2: je pense que oui.
1: C'est un peu toi le représentant de la gang maintenant. Hein?
2: Écoute, là, j'ai
1: si
2: pas cette prétention-là du tout.
1: T'en fais du jazz, mais tu joues pas de piano comme eux autres, là.
2: Non, c'est ça. Moi, j'ai pas la prétention de faire du jazz tant que ça. J'en fais dans mes shows. Je commence avec du... Moi, je suis plus un crooner, là, dans le vrai sens du terme. Je fais un peu de bossa nova, un peu de Nat King Cole, un peu de Sinatra. Mais après ça, ben j'ai rajouté des chansons plus pop. Bah, je fais un peu plus de tout.
1: Quand t'as du talent, t'as du talent. Et ça paraît, Charles, ça fait plus de quoi, 30, 40 ans que t'es là?
2: Moi, ça doit faire. J'ai commencé en 92, mon premier album, 90 en fait. Puis après ça, depuis ce temps-là, je suis là. Je fais partie du patrimoine culturel
1: du
2: Québec.
1: Au plaisir de te croiser, mon chum.
2: Oui.
1: Et puis même mieux que ça, si jamais tu as de quoi dire, tu as le goût de parler, tu veux parler d'un show, d'un événement, tu viendras faire ton tour en studio, tu es le bienvenu.
2: Ben, c'est toujours gentil, très apprécié. C'est sûr que je vais aller faire un tour. Écoute, comme je te dis, j'ai beaucoup de respect pour ta carrière, tout ce que tu as accompli, Mario. T'es un chic type. Merci beaucoup.
1: Je l'apprécie. J'ai tapé Oliver Jones ce matin, puis je suis tombé sur Ginette Renaud.
2: Oui.
1: Ginette, elle aimait ça travailler avec lui à part ça.
2: Elle adorait Oliver. Moi, quand mon père est décédé, on avait fait un événement, un genre de hommage à mon père.
1: Elle était là, exactement. Elle aime le jazz, puis elle est bonne. Fait qu'on va les entendre tous les deux. Au piano, Oliver Jones et au chant, évidemment, Mme Ginette Renaud. Merci, Charles Bedell Jr. pour ses propos.
2: Merci, Mario.
1: À bientôt.
2: Je vous embrasse.
1: Salut.
2: Merci tout le monde. Bonne journée.
1: Bye-bye.
2: Bye.

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1: 13h32, 27 degrés sous le soleil, les samedis à Mario, présenté par chez Gérard Patate. 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On va parler de toutes sortes de choses, entre autres de notre ami Donald Trump qui n'arrête pas de faire des siennes. Il n'y a pas une semaine où il nous surprend pas avec ses niaiseries. Et le spécialiste de la politique américaine en particulier, c'est Donald Cucciolletta. Je l'ai en ligne. Bonjour Donald.
2: Bonjour Mario.
1: Qu'est-ce qui nous a pas encore sorti cette semaine, notre ami Donald? Là, il sait plus comment sortir de là, la guerre en Iran. Là.
2: Oui, oui.
1: Puis les outils qui s'en mêlent avec l'autre détroit de Babel Mandeb.
2: Oui, oui.
1: Il va arriver quoi?
2: Ben, effectivement, Donald Trump essaie toujours de recommencer la guerre contre l'Iran, même si, effectivement, il a voulu faire la paix avec eux, puis après ça, ça a été la guerre, après ça, ça a été la paix, après ça, ça a été la guerre, puis là, il est revenu encore, parce que là, on voit les Houthis, finalement, se sont mis à attaquer aussi par rapport aux fameux endroits où est-ce que les bateaux se passent, etc., etc.
1: Pour aller au canal de Panama,
2: oui. Donald Trump essaie, effectivement, toujours de maintenir une certaine position, mais dans les faits, il essaie de changer sa chemise à tous les jours pour voir s'il est capable de faire ci, faire ça. Mais la plupart des Américains qui regardent ce qui se passe à travers tout ça le disent ouvertement que Donald Trump ne sait pas quoi faire. Il ne sait pas quoi faire.
1: Mais il a perdu ses mi-mandats, c'est sûr, déjà, là?
2: Ah oui, effectivement. Effectivement, c'est ça. Et donc, à ce moment-là, il essaie de démontrer pour le peuple américain qu'il est capable toujours de maintenir une lutte éventuelle contre, évidemment, les Iraniens. Ben ça, les gens, les Américains, sont pas rendus stupides, là. Ils ont compris tout ça. Ils ont compris que, finalement, puis tu vois de plus en plus dans les journaux, puis si tu as lu la presse, hein, la semaine passée, moi, j'en reviens pas, là, comment que la presse, finalement, a dénoncé de Donald Trump de A à Z. Ça m'a surpris, hein, de la presse, finalement. Parce que la presse, d'habitude, ça peut être un côté où est-ce qu'ils ont une position, puis de l'autre côté, essaye de trouver une distance ou peut-être finalement de garder quelque chose qu'on peut comprendre. Mais celle-ci, qui ont sorti la semaine passée, là, c'est clair, c'est du A à Z.
1: Ben, c'est parce que les démarrés sont dans le pétrole en Europe aussi, là.
2: Ah oui, effectivement. Puis Trump tente de semer la doute sans preuve. Fait que finalement, c'est un de ça. Fait que je pense que la population américaine, je dis la population américaine, les gens qui y travaillent, les gens qui ont de la misère, etc. Écoute, à New York, mes amis là, qui demeurent là, ils me disent, on n'est même pas capable d'acheter des hot dogs.
1: Ah, ben,
2: vous êtes rendu là, là. Quand quelqu'un me dit ça, moi, je suis allé à New York souvent pour aller voir des bons hot dogs.
1: Ben oui.
2: Là, là-bas, il y en a en masse, des bons hot dogs extraordinaires. Mais là, ils sont même plus capables de les acheter, là, parce que ça coûte trop cher.
1: Puis en
2: hot dogs.
1: Puis là, ils rajoutent des 50% de tarifs au Canada. On ne sait pas trop pour quelle raison, là.
2: Ah, puis le reste du monde aussi, 80 pays. 10% jusqu'à 12%.
1: Ça peut pas
2: 80
1: marcher.
2: 80 pays à travers la planète.
1: Donald, ça peut pas fonctionner. C'est impossible.
2: Ah non. Moi, je pense, c'est clair, dans sa tête à lui, il semble vouloir gérer tout ça pour, effectivement, pour montrer que lui est au courant, il sait comment gérer, etc., etc. Mais il s'en rend même pas compte que l'économie américaine ne va pas bien.
1: Ou il veut pas s'en rendre compte.
2: Il veut pas s'en rendre compte. C'est que, ben, peut-être il sait, mais son cerveau, il peut pas lui dire.
1: Écoute, il dormait hier à son dîner de
2: ben oui,
1: correspondant. Sleepy non. Joe, là, c'est Sleepy, oui, Sleepy Donald, là.
2: Oui, puis il y a même du monde à l'intérieur de, finalement, de qui sont les républicains. Il y en a au moins une vingtaine, si c'est pas plus, qui commencent à se dire que peut-être il faut changer tout ça, cette affaire-là.
1: Voyons.
2: Puis qu'elle commence à faire la... En tout cas, il essaie d'avancer vis-à-vis Donald Trump et dire qu'on règle les affaires puis qu'on gère.
1: Comment ça se fait que le monde entier le voit puis qu'eux autres le voient pas? Ils ont peur de lui.
2: sais pas s'ils n'ont pas l'heure de lui, mais je pense qu'ils pensent, ils sont capables d'effectivement, comme effectivement la question de MBS, hein? Il a été voir MBS, n'est-ce pas? Il y a une rencontre avec MBS. Puis MBS, c'est le gars qui est en charge
1: c'est
2: de
1: le roi.
2: Saoudite, hein? Ben oui, c'est pas n'importe qui, ça, là.
1: Non.
2: Puis ces gens-là, ils ont des milliardaires. C'est des super, super milliardaires. Puis c'est pour ça qu'ils ont demandé à Donald Trump, on veut avoir l'arme nucléaire. Bon, Donald Trump n'a pas dit un mot encore là-dessus.
1: Il a donné.
2: Mais effectivement, par contre, on voit que finalement, les autres, ils font les Arabes, surtout l'Arabie Saoudite, essayent de voir Donald Trump la faiblesse. Et donc, ils sont capables de jouer avec ça. C'est vraiment des jeux de tout ça dans cette partie-là du monde qui fait que finalement, Donald Trump, j'ai l'impression, si on regarde ce qui reste dans les deux prochaines situations qui vont arriver, là, quand, si jamais il est capable de maintenir, contrôler, on peut dire, l'élection qui va arriver bientôt, là, pas sûr que Donald Trump va s'en sortir. Pas sûr que ben du monde, hein, puis même comme J.D. Vance, il dit, c'est moi qui vais être le nouveau président des États-Unis, puis je vais commencer déjà dans 6 mois.
1: Il passera pas.
2: J.D. Vance dit ça. Rubio dit la même chose. Fait que là, tu dis, qu'est-ce qui se passe dans le gouvernement des États-Unis sous Donald Trump?
1: Ben là, quand c'est rendu que c'est Kushner, ton gendre, qui négocie avec les Arabes, puis eux autres mettent des milliards dans ses projets, il va se faire poigner.
2: C'est évident. Voyons. C'est évident. Mais je suis pas sûr, moi, que Kushner va pouvoir, disons, en arriver et être capable de trouver des choses à travers tout ça. Je suis pas sûr, moi. Jared Kushner, c'est quelqu'un qui suit Donald Trump à la lettre.
1: Ouais.
2: À la lettre.
1: C'est son beau-père.
2: Parce qu'il sait que c'est le beau-père, puis c'est le beau-père qui est les milliardaires, puis effectivement, il est capable de finalement de faire continuer avec lui. Puis ça fait que Kushner se dit à lui-même, ben, je suis capable de maintenir tout ça, puis si jamais tout ça tombe à terre, il dit au moins, j'ai encore, il me reste un certain montant d'argent du beau-père, puis même ma femme qui se trouve être la fille de Donald Trump, lui, effectivement, j'ai assez d'argent pour faire des milliardaires. That's it, that's all.
1: C'est l'argent.
2: C'est de l'argent. Voilà, exactement. Puis le reste du temps, c'est pas le peuple américain. Le peuple américain qui a de la misère. Le peuple américain qui a de la misère à se trouver de l'emploi. Ils ont même plus de l'argent pour se payer pour l'école à leurs enfants. Parce que ça coûte cher d'aller à l'université aujourd'hui, puis ailleurs. Donc, tout ça fait que on commence à voir vraiment une destruction totale de la façon que Donald Trump veut gérer l'économie.
1: Hey, on l'a désinvité à l'ouverture du pont Gordie Howe.
2: Okay.
1: Désinvité.
2: Ben, as-tu vu quand il était au stade pour voir le soccer?
1: C'est fait huer.
2: Comment que le monde a commencé éventuellement à le bouer, puis à crier dessus, puis ont trouvé que c'était une vraie joke, ça, cette affaire-là.
1: Ben oui.
2: Même le président de la FIFA, après avoir y a donné la main, il est parti. Il est parti tout seul, comme ça.
1: Il est gêné.
2: C'est avec lui, c'est pas vrai.
1: Il est gêné. Écoute, c'est gêné. Oui. Puis pendant ce temps-là, on n'en parle pas beaucoup. Mélania est en train de préparer de quoi, moi, je te dis.
2: Comment?
1: Mélania a préparé sa sortie.
2: Ben, ça doit. Ça doit.
1: Elle est pas folle.
2: Effectivement, je ne sais pas. Je disais, elle n'est pas stupide, cette femme-là, mais en même temps, à voir, effectivement, est-ce qu'elle est capable de rester avec un homme comme ça?
1: Ben non.
2: Écoute, il ne sait même pas mettre un pied devant l'autre.
1: Puis l'affaire Epstein n'est pas finie, là?
2: Oh non, c'est pas fini.
1: Bon, on va avoir du fun, Donald, on va avoir du fun cette année, c'est sûr. Là, j'ai hâte au mi-mandat.
2: Oh, oui, absolument. D'ailleurs, son ami Benjamin Netanyahu, comment il s'appelle, Mandani, il a dit...
1: On va l'arrêter.
2: Oh, il dit, moi, Benjamin Netanyahu peut bien venir ici, mais moi, je veux plus le voir ici. C'est-tu clair, ça? Puis là, la bagarre est payée. Puis Donald Trump, je ne sais pas comment répondre à tout ça, parce qu'il sait une chose, c'est Donald Trump qui mène Donald Trump.
1: Oui. Ah oui, oui. Ah,
2: non. Vous voyez tout le... Moi, j'en viens pas.
1: On a tout un show, Donald.
2: Show, c'est pas plus qu'un show.
1: T'as pas connu ça dans ta...
2: Totale.
1: Non, mais dans ta vie, dans ton travail, là.
2: Oui.
1: T'as jamais vu une affaire de même, là.
2: J'ai jamais vu un président comme ça. J'ai jamais vu un homme prendre des positions comme ça. J'ai même pas vu des gens qui le suivent en plus. Et c'est ça que je trouve épouvantable. Je dis pas que lui, OK, mais les autres qui le suivent sont pareils. J.D. Vance, c'est pareil. Marco Rubio est pareil. Ils sont tous pareils, ce monde-là.
1: Ils vont
2: parce qu'ils suivent ce que
1: ben
2: Donald Trump
1: Ils vont tous se faire accuser anyway. Pendant temps, Ford en Ontario veut lui couper l'électricité.
2: Lui, là, moi, je le laisserai aller.
1: Moi aussi.
2: Parce que lui, il est capable de tout crisser, excusez-le,
1: oui.
2: crisser une bataille oui. à ce monde-là.
1: Oui.
2: Ah, oui. Demain matin, il est prêt, lui, là.
1: Go. Go, Habs, go! La way!
2: Ah, ben lui, il veut rien savoir, lui.
1: Je l'aime.
2: C'est un top, ça, hein? C'est un ancien joueur de football, comme son frère.
1: Je l'aime, Ford.
2: Ça, c'est du monde, là. Ils ont peur de rien, ça, là.
1: Puis surtout, il s'appelle Ford pour
2: moi. Je l'ai rencontré une fois, hein? Puis je me dis, puis avant de commencer à parler avec lui, il dit, You don't fuck around with me, hey, Donald? Comme ça. Il me dit ça de même. Don't fuck around with me.
1: Niaise pas avec moi, ça commence de même. Je l'aime bien, lui. D'après moi, il va finir par se présenter aux élections fédérales.
2: Qui sait? Qui sait?
1: J'aurais pas honte à voter pour lui, moi.
2: En tout cas, moi, je regarde tout ça, là, puis je me dis, non. C'est pour ça qu'il faut regarder comment que les autres pays vont en train de se restructurer, indépendamment de Donald Trump. Parce qu'ils savent que finalement, il faut qu'ils se préparent, les autres.
1: C'est le déclin de l'Empire américain.
2: Oui.
1: Fini. C'est les Chinois qui n'ont pas dit un mot depuis des mois.
2: Oh non, ils n'ont rien à dire. Ils ont juste à regarder et ils disent, à un moment donné, c'est notre tour, puis c'est nous autres qui va régler, puis Donald Trump et les États-Unis vont être obligés de prendre des positions.
1: And don't touch Taiwan.
2: Puis pas ça, moi, j'ai des amis qui vivent aux États-Unis, puis là, qui m'appellent, puis ils disent, Donald, y a-tu de l'espace au Québec pour nous autres, pour les vivre?
1: Moi aussi, mes chums m'appellent, ils veulent s'en venir au Québec. Ça n'a pas d'allure. Ça va être le fun. J'ai hâte au mi-mandat. J'ai hâte. Une belle game. Hey, merci beaucoup, Donald.
2: OK, ciao, Mario. Fais attention à toi, là.
1: Nous autres, on peut parler des heures et des heures.
2: Oui,
1: mais,
2: c'est ça.
1: Mais je vais laisser de la place
2: à... Faut laisser ça un peu aux autres.
1: Ben oui, il y a du monde qui s'en vient. J'ai plein de monde aujourd'hui. C'est la fête à Denis Coderre.
2: Fête a eu lieu le 22 juillet.
1: Puis je t'ai pas appelé pour te souhaiter bonne fête.
2: Ben, il y a personne qui m'a appelé.
1: Ben, en haut,
2: ma famille m'a suivi.
1: Donald, en haut de 60 ans, on n'appelle plus.
2: Ben oui, mais là, j'ai eu 81 ans, là, moi. Là.
1: Wow.
2: 81 ans.
1: T'es en forme.
2: Mais je suis encore en grande forme, mon ami.
1: Parle-moi de ça. Bonne fête
2: en retard. La est toujours bonne.
1: C'est okay. Bon. Bonne fête en retard, puis merci d'avoir pris
2: le temps. Ciao, ciao. Bye-bye.
1: Ciao. Toujours intéressant de parler avec Donald Cucciolletta. Il connaît les Américains, connaît la politique américaine. Parler avec lui, c'est un charme, c'est un plaisir. On apprend des choses. On peut discuter. Il y en a de la discussion. Très intéressant. Occasionnellement, il dit toujours oui, Donald Cucciolletta, quand on l'appelle. C'est les samedis à Mario que vous écoutez en direct de nos studios au Centre du Haut-Laval. Vous pouvez passer nous voir, si le cœur vous en dit. On est en vitrine. Nous sommes CNV, Radio Numérique et AM 940. Bon samedi.
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1: Ça donne bien Mario dans ta radio et je m'appelle Mario. 14h02, bon samedi. C'est une émission, je vous le rappelle, en direct du centre du Haut-Laval où vous pouvez nous visiter. En vitrine, vous pouvez même faire du lèche-vitrine, si le cœur vous en dit. On est là. 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Si vous nous regardez là, via cnv.ca sur votre tablette, votre téléphone, votre téléviseur, vous remarquerez, je ne suis pas seul. Accompagné de, d'abord, Lynn Durocher, bonjour.
2: Bonjour Mario, ça va bien?
1: Très bien, tu as un invité, parce que c'est ton invité qui devient mon invité. Mm-hmm. C'est Denis Launeau. Qui est Denis Launeau?
2: Denis Launeau est un formidable monsieur que j'ai découvert en 2024, qui existe depuis avant ça, évidemment. Mais
1: qui est associé avec l'International des Feux Loto-Québec.
2: Exactement, parce qu'en 2024, j'ai eu le privilège de faire partie du jury populaire qui juge l'international et, dans le fond, les feux d'artifice qui se passent à la ronde.
1: C'est intéressant parce que les gens se demandent toujours comment devenir juge pour ça. Bonjour, Denis.
3: Bonjour, Mario.
1: Bienvenue à l'émission.
3: Merci, je suis très content d'être avec
1: Merci
3: toi.
1: Merci d'accepter l'invitation. J'imagine que Lynn t'a tiré par le bras.
3: Lynn a fait le nécessaire, donc je me retrouve ici en ce beau samedi. Mais là, ta poutine, là, je reviens là-dessus, j'en aurais pris. Je suis un peu étonné qu'il n'y en ait pas.
1: Chez Gérard, peut-être. Il y en a partout, des
3: Gérard. On ira après.
1: Oui. Denis, tu es donc associé à l'International des Feux Loto-Québec, d'une part, parce que c'est toi qui dis, en fait, c'est toi qui mène la patente, autrement dit, t'es le grand Manitou pour ce qui est des juges. Comment ça fonctionne?
3: Bien, comment ça fonctionne, effectivement. Donc, c'est un jury populaire qui est là. On fait ça depuis déjà de nombreuses années. En fait, on a commencé en 92 à avoir un jury populaire. L'idée derrière ça, c'était de dire, bien, on va demander à ceux pour qui on tire le feu de déterminer qui seront les gagnants. Il faut rappeler que c'est une compétition ultra prestigieuse, l'une des plus prestigieuses au monde. Et donc, de remettre cette tâche-là de déterminer qui seront les gagnants à du public, ça demande quand même un certain travail. Alors, il faut bien choisir ces gens-là, il faut les former, il faut les encadrer pour être certain qu'à la toute fin de la compétition, on soit tous très fiers du travail accompli et que, évidemment, les résultats soient à la hauteur de la réputation de cet événement-là. Puis donc, ça, c'est un peu le travail.
1: C'est comme un mythe aussi qui existe. On croirait, le public en général, peut penser que ce sont des professionnels juges.
3: Tout à fait. Tout à fait, parce que lorsqu'on regarde la portée de l'événement, la grandeur que ça a, le prestige dont on s'enorgueillit, effectivement, on pourrait croire que ce sont des privilégiés ou des professionnels, des gens reliés au domaine qui sont à ce titre-là. Cependant, nous, à la ronde, il y a le jury populaire et il n'y a que le jury populaire. Donc, il n'y a personne d'autre qui va venir s'ingérer dans le processus, ni moi, ni même les hauts dirigeants de la ronde ou de l'événement. Donc, on remet ça vraiment entre les mains du public.
1: Donc, il y a une sélection qui se fait.
3: Il y a une sélection qui se fait.
1: Une inscription aussi.
3: Tout à fait. Tout à fait. Très tôt en saison, commençant en avril-mai, donc on fait un appel de candidature sur le web. Les gens sont appelés à venir s'inscrire. Et on en reçoit chaque année plusieurs centaines de demandes. Et ça, c'est fascinant parce que dans ça, à chaque année, il y a des gens qui viennent d'apprendre que c'est justement un jury populaire. Alors, malgré que ça fait plus de 30 ans qu'on a cette formule-là, chaque année, on a des recrues qui viennent de l'apprendre.
1: Mais c'est annoncé comme tel, inscrivez-vous. Vous auriez trop de demandes, j'imagine.
3: Ben, il faut évidemment limiter ça. On ne veut pas se retrouver non plus avec 5000 demandes parce qu'il faut savoir que chacune de ces demandes-là seront dûment lues, analysées. Et que les meilleurs gens, les meilleures candidatures seront retenues en entrevue.
1: Monsieur, Madame, tout le monde.
3: Monsieur, Madame, tout le monde.
1: Lynn Durocher a déjà été, tu l'as dit, Lynn, juge, toi-même.
2: Oui, en 2024.
1: Avec ton conjoint aussi.
2: Lui, c'était en 2025.
1: Ben, il est toujours en retard. Hein, oui. Alors, donc, en 2024, puis un coup que tu as été juge une fois, tu fais partie d'une communauté.
2: Ben, on s'appelle le groupe Les Ex en Feu. Donc, quand on devient jury, on dirait que... En tout cas, je parle pour ma part, mais je ne vois plus les feux d'artifice de la même façon. On a d'abord une formation qui est offerte par l'équipe. On va visiter les rampes de lancement, on voit les sortes de bombes.
1: Les détails techniques.
2: C'est ça, exactement.
1: Puis vous êtes quoi, une quarantaine?
2: Non, c'est on n'est pas...
3: 19.
2: Oui, c'est ça, 19 juges. J'ai validé, c'était encore ça.
1: J'allais dire trier sur le volet, mais sur combien de candidatures?
3: Ben, sur plusieurs centaines, comme je le disais tantôt, on reçoit des candidatures écrites, donc des offres de postulation, et par la suite, on rencontre en entrevue entre 50 et 60 personnes, et de ça, on va faire notre sélection finale, donc 19 personnes.
1: Alors, c'est pas n'importe quel coucou là, qui peut devenir juge à quelque part.
3: Ben, à titre d'exemple, Mario, chaque année, je reçois des candidatures
1: et... Je pourrais y aller, moi.
3: Ben, t'aurais besoin de nous faire un beau texte, parce que l'autre affaire qu'il faut dire aussi, c'est que les candidatures sont lues à l'anonyme, c'est-à-dire qu'on ne sait pas qui est-ce qui nous écrit. Comme on connaît beaucoup de gens, ça fait longtemps que je suis là, donc je ne veux pas être influencé par le nom, par le signataire de la demande. Alors tout ça, c'est lu de façon anonyme et on prend les meilleurs candidats. Mais chaque année, j'y reviens, il y a quelqu'un qui va nous écrire à la question « Pourquoi vous seriez un bon juge? » Alors la réponse, je cite « Parce que j'aime les feux. » Point. Alors tu comprendras que ces candidatures-là ne sont pas très longues à lire et on passe rapidement à d'autres qui sont un peu plus substantielles.
1: Puis en même temps, je comprends. C'est pas toujours des gens non plus qui ont la parole facile et l'expression facile, qui aiment les feux.
3: Voilà.
1: Mais être bouche bée ne dit pas tout.
3: Ne dit pas grand-chose en ce qui me concerne. Ce qui est drôle aussi, c'est qu'on a le contraire. C'est-à-dire qu'on a des gens qui, à l'écrit, vont nous surprendre et on se dit c'est une candidature vraiment incontournable. Lorsque la personne arrive en entrevue, là, il manque un peu de mots. Donc, on s'attend peut-être...
1: Peut-être la lettre a été écrite par quelqu'un d'autre.
3: Ah, voilà, il y a peut-être une charmante épouse derrière qui a collaboré à l'écriture de la lettre.
2: Ou l'IA.
3: Ou l'IA, maintenant, effectivement, depuis quelques années, on est avec ça.
1: Je comprends en plus votre démarche chez vous, parce que tu le dis d'entrée de jeu, c'est une compétition relevée.
3: Tout à fait.
1: Internationale. Et c'est vrai, j'ai vu ça quelque part passer, que les artificiers du monde entier s'enorgueillissent d'être gagnant ou être finaliste à Montréal. C'est couru.
3: C'est très couru. En fait, gagner un prix chez nous, qu'on appelle des Jupiters, donc gagner un Jupiter chez nous, c'est un peu comme gagner une médaille olympique. On parle du 50e là, des Olympiques ces temps-ci. Donc, effectivement, chez nous, c'est un peu comme les Olympiques des feux d'artifice. Et ceux qui gagnent chez nous, ça leur ouvre après ça toutes sortes de possibilités parce qu'ils vont mettre ça dans leur portfolio et évidemment, ils vont aller chercher des contrats
1: ben
3: suite
1: oui.
3: à ce prix prestigieux qu'ils ont remporté.
1: Contrat, combien ça coûte un feu?
3: Ça, c'est une question à laquelle il est plutôt difficile de répondre. Moi, je gère le jury, je gère pas les budgets et j'en suis très heureux. Il faut savoir que c'est vraiment beaucoup d'argent parce qu'au-delà de ce que l'on voit, il y a tout ce qu'on ne voit pas directement. Par exemple, on a eu un feu là, ces jours derniers où il y avait une trame sonore vraiment très bien ficelée. Il faut payer des professionnels pour faire ça. Il faut engager, dans certains cas, un DJ.
1: Il faut payer des droits aussi.
3: Il faut payer des droits d'auteur. Il y a toutes sortes de choses. Il y a les coûts de transport.
1: On loger.
3: Loger. Il faut loger ces gens-là qui arrivent de Chine.
1: Qui paye pour ça?
3: C'est la ronde. C'est l'organisation qui paye, évidemment. Il y a évidemment des règles. On ne va pas payer pour tout le monde. Tout ça, c'est très réglementé. Étant donné que c'est une compétition, il y a des règlements qui couvrent tous les aspects de la compétition, même le transport des bombes,
1: le transport des gens. Il y a des invitations, donc.
3: Tout à fait. Ça marche par invitation. Et comme l'a déjà dit quelqu'un qui a travaillé longtemps avec nous, on ne fait pas ses classes à Montréal. Donc, pour venir performer à Montréal, bien, il faut avoir fait d'autres concours, s'être illustré ailleurs. Et par la suite, bien, on est mûr pour venir
1: donc,
3: faire ça chez nous.
1: L'organisation pourrait inviter et payer les dépenses d'anciens gagnants, des sure shots.
3: Tout à fait. Bien, c'est un peu ce qu'on fait cette année, étant donné que c'est notre 40e édition. Tous ceux qui participent cette année, donc les 6 firmes qui sont là pour représenter leur pays, ce sont tous des firmes qui ont déjà gagné un Jupiter. Peu importe la couleur, donc bronze, argent ou or. Donc, cette année, c'est un peu une série All-Stars.
1: On parle de millions, là, ici, là, quelque part.
3: Forcément.
1: On sait que la ronde a passé de main. C'est plus Six Flags.
3: Tout à fait, c'est tout récent.
1: Alors, la nouvelle gang, c'est eux qui déboursent?
3: Bien, écoute, il y a évidemment, on a un commanditaire en titre, hein, l'Auto-Québec.
1: Oui, oui.
3: Donc, eux déboursent beaucoup d'argent pour ça. Il y a des budgets qui sont faits. Et là, cette année, on est comme dans une année de transition en rapport avec le propriétaire. Parce que les nouveaux acquéreurs, pour l'instant, ils sont un peu à titre d'observateurs. Ils sont là pour voir comment ça fonctionne et ils vont graduellement, évidemment, mettre la main à la pâte.
1: Ça attire quand même beaucoup de monde, les feux, là.
3: On dit que on a une estimation d'à peu près 3 millions de personnes par été qui vont se déplacer. Évidemment, pas seulement à la ronde. On n'a pas cette capacité d'accueil-là. Mais il y a des gens tout autour. Hein. C'est sur le pont, c'est dans le Vieux-Montréal.
1: Sur l'eau.
3: Au pied du courant, sur l'eau, à Longueuil.
1: Il y a un 250 000 visiteurs, en fait, spectateurs par feu.
3: Forcément, oui. Si on fait la moyenne, c'est même un peu plus que ça. Donc, c'est beaucoup de monde. Et ça implique une gymnastique et une logistique pas possible. Fermer le pont, prévoir les transports en commun. Quand tout ça va se terminer, on peut imaginer que lorsqu'on finit notre feu et que là, tout ce beau monde-là décide de retourner à la maison, ça en prend des autobus, des métros et ainsi de suite.
1: Je l'ai vécu pendant plusieurs années, étant donné que j'étais avec Rythme FM à l'époque.
3: Je me souviens.
1: Puis on invitait des gens, des artistes. Et j'ai vécu la façon d'entrer et sortir de l'île. Mm-hmm. Voiture, c'est pas évident. Moi, j'y allais en bateau.
3: Ah, j'avais l'occasion. Voilà qui est un peu plus simple.
1: Ben, je demandais à mes auditeurs de venir me chercher à Longueuil.
3: J'habite c'est toujours Longueuil, une bonne façon de faire.
1: Alors, j'avais la chance.
3: Oui, on en parle.
1: Mais la meilleure façon, c'est ce qu'on a fait récemment. On a été invités, puis on est allé pour la Chine. Oui. Je suis allé en métro.
3: Voilà.
1: Navette, ça a très bien fonctionné.
3: Ça fonctionne bien. Ça fonctionne
1: bien. Je partais de Laval. Là.
3: Quand même, oui. Oui, le transport en commun est très bien, sert très bien le site.
1: Ça fonctionne bien.
3: Mais ça demande une logistique pour planifier tout ça, parce qu'évidemment, les soirs où on a un feu, c'est pas une soirée normale, entre guillemets. Il se passe quelque chose, toute la ville est à peu près rivée autour de la ronde. Donc, il faut être, après la cérémonie, être capable de ramener tous ces gens-là à bon port. Et c'est ce qu'on essaie de faire de la meilleure façon.
1: Je veux qu'on parle de la tantôt, on va y revenir, parce qu'on va y aller en musique. Je voudrais qu'on parle de la façon dont les gens peuvent s'inscrire.
3: Oui.
1: Où aller, quoi faire, à qui écrire, comment écrire, parfait, pour devenir juge, parce que c'est intéressant.
3: Ben, je vais te donner tous les trucs.
1: Lynn nous en parle tout le temps, qu'elle a vécu ça. Elle porte même le chandail là, en feu.
2: Les ex en feu.
1: Les ex en feu. Oui. Ce qui l'amène à me parler d'éphémérides aujourd'hui, je ne sais pas pourquoi.
2: Mais oui.
1: Tu avais quoi comme éphéméride? Ben, qu'est-ce qui s'est passé?
2: Aujourd'hui, 25 juillet, d'abord, on sait que le 25 juillet, c'est le Noël des campeurs. Donc, joyeux Noël, tout le monde, qui sont en train de décorer leurs
1: arbres. Faudrait jouer une chanson de Noël.
3: Ouais, une chanson de Noël.
2: Et puis aussi, savais-tu qu'en 2020, il y a un Norvégien du nom de, je vais le lire parce que j'ai peur de me tromper, de...
1: Bjørnborg.
2: Gjell Henning, pas loin.
1: Comment?
2: Gjell Henning Bjørnestad.
1: Un autre dragué.
2: Qui est surnommé Gjell Elvis. Et lui, il a officiellement battu le record du monde en 2020, le 25 juillet. Sais-tu qu'est-ce qu'il a fait? C'est un imitateur d'Elvis. Oh. Et qu'est-ce qu'il a fait? C'est qu'il a chanté du Elvis, mais attention, en continu, sans arrêt, pendant 50 heures, 50 minutes et 50 secondes. Habillé, déguisé, lui, c'est un imitateur d'Elvis. Donc
1: faut aimer
2: il a mis
1: ça.
2: Le paquet. Oui, il faut vraiment aimer ça, mais c'est bon du Elvis quand même.
1: C'est excellent. Elvis Presley, c'est mon idole. J'adore Elvis Presley dans son style, évidemment.
2: L'idole de beaucoup de monde.
1: C'est Martin Fontaine qui doit capoter quand il entend ça.
2: Il devrait l'essayer.
1: Mais combien d'heures?
2: 50 heures, 50 minutes, 50 secondes.
1: Il n'y a rien. Ça va faire 75 ans bientôt que j'imite Mario Lirette, moi, sans arrêt. Ça fonctionne. Tout le monde pense que je suis le Mario Lirette. Fait qu'on a prévu une petite toune d'Elvis.
2: Mais oui.
1: Puis on va revenir avec les détails.
3: Parfait.
2: Alors, pour jumeler avec le Noël des campeurs, on va mettre Blue Christmas, tiens.
3: Ah, ben quelle bonne idée.
2: Elvis et Noël.
1: Lynn Durocher, t'as des contacts que je n'ai pas eu.

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1: Déjà 14h17 minutes, 28 degrés, peut-être même 29-30 à certains endroits. Mes invités, Lynn Durocher et Denis Launeau, eux, ils sont associés à l'International des Feux, l'Auto-Québec. Denis est un maître des jeux. Parce que c'est un peu lui qui décide. Vous avez, Denis, tu as une équipe, là, pour décider des jeux. Évidemment, tu décides pas ça tout seul.
2: Je décide pas ça tout seul. Effectivement, Mario, nous sommes une équipe de 5. Donc, on a des gens qui sont
1: qui
2: à l'accueil.
1: Qui sont ces gens?
2: Ben, je vais te les nommer avec grand plaisir. Alors, on a Paul Gaudreau, on a Diane Légaré et on a Serge Légaré. On comprendra qu'il y a un lien entre ces deux derniers. Donc, ces gens-là sont là principalement à l'accueil lorsqu'on fait les entrevues. Et ils sont là, évidemment, pour guider les gens qui arrivent, dans certains cas, assez stressés de venir passer une entrevue. On l'a dit tantôt, hein?
1: Oui,
2: c'est
1: oui.
2: Monsieur, madame, tout le monde.
1: Ben, c'est une entrevue pour une job.
3: Est-ce que je peux compter une petite anecdote, justement, avec le stress de l'entrevue? Moi, quand je suis stressée, j'ai tendance à sortir mon humour. Plus que d'habitude. Et là, j'étais comme, tu sais, je m'en allais en entrevue. Je savais pas trop à quoi m'attendre.
1: Tu as voulu faire une blague.
3: Et Serge, qui m'accueille, prend sa liste de noms, puis il dit, oui, tu t'appelles comment? Et je le sais pas pourquoi, j'ai dit Pauline Marois. Fait que là, il dit, ah, okay. comme la madame politique. Et là, il cherche sa liste deux fois. Puis là, il dit, ben, je te trouve pas. J'ai dit, ah, ben, peut-être que vous pouvez essayer avec Lynn Durocher. Le stress, qu'est-ce
1: pourquoi,
3: que ça fait?
1: Pourquoi, Pauline Marois? Pour rien, c'est ça.
3: J'ai aucune idée, c'est le premier nom qui m'est venu en tête. Le stress, c'est ça.
1: Alors, Pauline?
3: Oui.
1: Alors, on va continuer.
2: Ouais, moi, j'entends ça, puis là, j'ai une réflexion. J'ai mon équipe qui fait le tri à l'entrée. Finalement, je me demande ce qu'ils font, parce que là, on t'a pris pareil, là, malgré
3: oui.
2: Une fausse représentation.
3: Tu devais me trouver drôle ou sympathique.
1: Non, mais je trouve que ça reste une responsabilité. Ben, on l'a dit tantôt, c'est international.
3: Il manque quelqu'un dans l'équipe.
2: Ben, j'arrivais à ça. Oui, j'arrivais à mon collègue. Il y a Kevin Cocard qui est là également et lui fait avec moi passer les entrevues.
1: Okay.
2: Donc, les trois que je vous ai nommés tantôt, eux, ils sont là à l'accueil. Ils sont là peut-être pour déstresser les gens ou leur faire des blagues ou des fausses représentations, peu importe. Mais en entrevue, là, c'est avec Kevin que ça se passe.
1: Mais tu parlais tantôt d'un nouveau propriétaire de la ronde, là. Mmh. Est-ce qu'on pourrait peut-être commencer à avoir une petite peur que ça ne revienne pas?
2: Ben, écoutez, je pense que chaque année, là, il faut prendre ça une année à la fois. Moi, je suis là, ça fait d'innombrables années, et chaque année, je me dis, ben, est-ce la dernière? Sait-on jamais, hein? Parce qu'il y a eu une certaine époque, on s'en rappellera, la guerre un peu avec les commandites de cigarettes. L'époque du tabac. Donc,
1: Benson & Hedges à l'époque, oui.
2: Ça s'appelait l'international Benson & Hedges. Donc, on s'est dit, bon, comment va-t-on survivre à ce retrait de commandite? Bien, on est passé avec la SAQ. Suite à ça, on est passé avec l'Auto-Québec.
1: Qui est très solide.
2: Qui est très solide, oui, tout ça, c'est très solide. Ce qui est drôle un peu, c'est qu'on reste tout le temps un peu dans le même giron. Hein? On est dans le tabac, l'alcool, les jeux. Donc, c'est un peu drôle quand même.
1: C'est
2: quand
1: eux
2: on
1: qui ont
2: pense.
1: Le plus d'argent.
2: Bien, il y a de l'argent. Il y a de l'argent, effectivement. Et eux,
1: à moins que tu ailles voir les Hells aussi, ils sont...
2: Ben, j'ai moins de contacts là-dedans.
1: C'est du cash.
2: Ouais, c'est ça. On sait pas. On va revoir peut-être cette formule-là. Mais quoi qu'il en soit, donc, faut prendre ça une année à la fois. Et les nouveaux propriétaires, ben, comme je le disais tantôt, ils sont là à titre d'observateurs plus qu'autre chose cette année. On verra l'impact de ça. Mais il faut se dire que s'ils ont acheté la ronde, ben, ils doivent avoir plein d'intentions à faire avec ça.
1: Parce que la ronde est un lieu exceptionnel pour tirer des feux. Oui. Montréal étant une métropole nord-américaine, c'est une grande ville, là, on ne se le cache pas. C'est parfait, la ronde. Je ne vois pas où ailleurs, Parc Maisonneuve ou quoi que ce soit, c'est pas aussi valorisant que où ils sont situés. Tu l'as dit, on ferme le pont, les berges sont pleines, les estrades sont pleines. On pourrait pas se passer de la ronde. Toi qui la connais bien.
2: Tout à fait.
1: T'as vécu l'Expo 67 ou t'es trop jeune?
2: J'étais tout jeune, mais j'étais là. J'étais là et ça m'a quand même marqué. Et je trouve que justement, tu fais un lien que dans lequel je vais aller. La ronde, les soirs de feu, c'est un peu le même esprit qu'Expo 67.
1: Absolument.
2: C'est la même chose. Donc, on est là, il y a plein de gens, il y a une espèce d'euphorie, il y a quelque chose qui se passe. Il fallait être là au dernier feu et même l'autre précédent. Il y a une ambiance du tonnerre. Tu étais là, Mario, l'as vu. Tout ça nous rappelle Expo 67. Et c'est l'endroit qui ressemble le plus à ce qu'a été Expo 67. Hein, ça se déroulait sur différents sites. Il y avait l'île Notre-Dame, l'île Sainte-Hélène. Mais la ronde, a pratiquement pas changé de vocation. Donc, depuis toutes ces années-là, on fait la même chose, on divertit les gens.
1: Pour nous, les Montréalais, que j'en suis, moi, la ronde, c'est l'arrière-cour chez moi, là.
2: Tout à fait.
1: Moi, je suis né à Tétroville-Longue-Pointe, donc l'autre coup, en face du fleuve.
2: On n'est pas loin.
1: Il y avait comme parc d'amusement le parc Belmont.
2: Eh oui.
1: Alors, quand la ronde est arrivée, c'est majestueux, c'était quelque chose. En plus de l'expo, où, comme disait Jean Drapeau, on recevait le monde entier chez nous.
2: Voilà.
1: Puis quelle bonne idée d'avoir pensé à creuser un métro et de mettre la terre en plein milieu du fleuve pour en faire la ronde.
2: Effectivement, c'est drôle quand on y pense. Et tous ces éléments-là font en sorte que malgré les années qui ont passé, ça fait presque 60 ans à l'expo maintenant, les gens ont encore un lien d'attachement qui est extrêmement profond.
1: Moi, le premier.
2: On retourne là, il y a quelque chose qui se passe, il y a une énergie.
1: On l'a vu évoluer, on a vu des jeux arriver, des jeux partir.
2: Tout à fait.
1: Tout ce qui s'est passé, l'arrivée des feux, Benson
2: et Nagis, oui, oui.
1: Et 40 ans.
2: Tu as parlé de quelque chose d'intéressant, le parc Belmont. Il faut savoir que lorsque les feux ont commencé en 1985, à ce moment-là, le parc Belmont vient de fermer ses portes.
1: Oui.
2: On vient de rénover la ronde, qui à ce moment-là n'était pas si âgée que ça, mais néanmoins, ça vieillissait un peu. On a fait une grande cure de restauration de la ronde dans le début des années 80 et on a complété cette séance de rénovation-là avec l'arrivée des feux d'artifice en 1985. Donc, ça a permis de relancer la ronde et de lui donner un second souffle.
1: C'est l'époque où on avait encore des dauphins vivants à la ronde.
2: Effectivement.
1: Ça, c'était une histoire, ça.
2: Oui, oui, oui, dans laquelle on n'ira pas nécessairement aujourd'hui, mais effectivement, il y a eu l'aquarium à la ronde, effectivement, pendant plusieurs années, qui était ça aussi. Hein,
1: puis chaque année, ou presque, il y avait un nouveau jeu qui arrivait. On faisait grand frais de promotion.
2: Bien sûr.
1: Pour aller les essayer. Moi, étant à la radio, j'avais des passe-droits. Quelque part, faisais de l'échange commercial avec l'endroit. Je me souviens, et j'étais accompagné de Vincent Bilodeau, on était dans le Monstre en direct. Et moi, mon émission durait 5 heures. J'ai passé 5 heures en direct dans le manège. Avec, pendant quelques heures, 3-4 heures, Vincent Bilodeau, micro à la main, casque sur la tête, patenté, je sais pas comment.
2: Oui, comment tout ça était relié là, à l'époque, le sans fil, c'était moins ça. Là.
1: Faut pas me demander comment ça fonctionne, je sais toujours pas comment fonctionne une console radio, mais ça fonctionnait. Je me souviens avoir inauguré des jeux avec un micro dans les mains et vouloir rester dans le jeu. Alors, je suis resté 5 heures dans le manège, moi.
3: Wow.
2: Ben, Mario, j'ai la preuve que tu dis vrai, puisque en fouillant dans mes archives,
1: ça,
2: j'ai trouvé une photo de toi et justement, monsieur Bilodeau. Alors, vous êtes dans la cabine du supermanège. La photo date de 1981.
1: Exact.
2: Donc, alors, ce que tu dis, c'est tout à fait vrai. Donc, tu étais là, il y a eu plein de gens qui sont là et on a un lien, tout le monde, tous les Montréalais et même les Montréalais par extension, là,
1: On a tous un souvenir de la ronde.
2: Bien sûr.
1: Et ou de l'expo. Je me souviens du grand feu là, qui a mis à mal le pavillon des Américains.
2: Il y a 50 ans,
1: l'atmosphère qui a brûlé.
2: En mai 76.
1: En 68, j'ai vu John Lennon avec Yoko Ono à la ronde.
2: C'est fascinant quand on y
1: pense. Il n'a pas embarqué dans un manège. Il n'a pas vraiment eu le temps parce que les pauvres, lui.
2: Il avait d'autres choses à faire.
1: Non, mais il était habillé en blanc, sa grande barbe, ses cheveux longs. C'est l'époque du Bedin à Montréal.
2: Oui, oui, oui.
1: Juste avant. Puis ils étaient tous les deux habillés en blanc. Mais il y avait tellement de monde après eux autres qu'ils ne sont pas restés trop longtemps.
2: Ben, les plus grands de ce monde sont passés à la ronde. On a même une photo de la famille Kennedy qui est dans la pitoune. Donc, les plus grands sont passés là. La reine Elisabeth, on n'a pas nécessairement de photos d'elle.
1: Diana,
2: pas je ne sais pas, possiblement. Ça se peut, ça reste à vérifier. Mais il reste que la plupart des gens sont passés tôt ou tard à la ronde, dans les manèges, ont fait quelque chose
1: Absolument.
2: Là. Et c'est pour ça que c'est un lien aussi important qui perdure même à ce jour.
1: La ronde devrait rester, on vient de la transférer de propriétaire.
2: Oui, ce sera une nouvelle étape, un nouveau
1: chapitre. Mais l'International des feux de l'Auto-Québec doit rester aussi.
2: On le souhaite tous, effectivement.
1: Mmh. Il faut.
2: Bien sûr.
1: Quels sont les prochains feux?
2: Écoute, il en reste encore 2 en compétition pour cette année. Donc, ce dimanche, le 26 juillet, on aura le plaisir de recevoir une compagnie américaine. Donc ça, ce sera intéressant. Il faut savoir que les Américains ont souvent gagné le Jupiter.
1: Est-ce que c'est Donald Trump qui vient couper le ruban ou partir allumer l'allumette?
2: C'est pas prévu encore. C'est pas tout à fait prévu comme ça.
1: On aimerait ça le voir au
2: Québec.
1: Bon,
2: écoute, je te prends au mot. On va essayer de l'inviter, puis on va lui dire que c'est toi qui nous a fait la recommandation. Bon, parfait. Je te l'enverrai après. Et par la suite, jeudi le 30, on aura le dernier feu en compétition. Ce sera l'Australie.
1: Ah bon, OK.
2: Là aussi, on s'attend à quelque chose de franchement intéressant. Je l'ai dit tantôt, je le répète.
1: Je me souviens avoir vu l'Australie il y a quelques années. Puis il y avait un gars qui jouait d'une espèce d'instrument.
2: Du didgeridoo, ça s'appelle, effectivement.
1: Du
2: en plein milieu du lac pendant la prestation.
1: En plein milieu du lac avec un son exceptionnel. Ça, j'ai trippé.
2: C'était extraordinaire.
1: C'était quelque chose.
2: Il y a plein de choses qu'on a fait au fil des ans. T'sais, on a dit tantôt que c'est la 40e édition, mais les choses que nous avons essayées, c'est pas possible. Imagine-toi que pour l'arrivée de l'an 2000, on avait mis carrément le feu au mini-rail. Donc, le mini-rail passait dans l'arrière-cour des feux d'artifice
1: en feu?
2: Sur lequel on avait des feux d'artifice et ça inscrivait 2000.
1: Ben, c'est dangereux, votre affaire. Vous avez mis le feu l'autre jour avec les Chinois. Là.
2: Oh, dans les broussailles, dans les broussailles. Mais on a des pompiers qui sont toujours sur place.
1: Ils sont contents de sortir, les pompiers sur l'île Sainte-Hélène.
2: Ben, ils ont été utiles ce soir-là.
1: Ils n'ont pas grand-chose à faire, les pauvres. Mais là, quand il y a du feu... Non, bon, on les remercie. Parce
2: oh, ben, on les remercie,
1: c'est
2: effectivement.
1: C'est très important qu'ils soient là et ils sont là.
2: La sécurité, c'est un enjeu de tous les
1: Indiens. La sécurité est exceptionnelle à la ronde et bien c'est sûr. Tant mieux.
2: Et ce soir-là, effectivement, il y a eu des feux de broussailles. Et fort heureusement, je peux le dire, il n'y a eu aucun dommage matériel, donc aucun bris. Mais néanmoins, pendant le feu, on voyait à un moment donné qu'à droite, il se passait quelque chose qui n'était pas
1: là.
2: Prévu.
1: J'étais là.
3: Sous l'Aide-Nord.
2: Sous l'Aide-Nord, ou tout près, oui, c'est ça.
1: On était bien mêlés. Je pensais que c'était la chanteuse Marie-Mé qui chantait en chinois.
3: Moi, j'ai dit c'est Marie-Ming.
1: Marie-Ming. J'ai mélange ces deux-là.
2: Oui, c'est à s'y méprendre.
1: Il y en a une qui a un J-string, c'est la chinoise. L'autre, c'est un instrument à cordes et à vent.
3: Bon,
2: Mario. OK.
1: C'est le même vêtement.
3: Il y a un dernier feu aussi, ben après les deux en compétition.
2: Il y aura la grande clôture, hommage aux légendes, qui aura lieu le 6 août. Et c'est là, justement, qu'on verra ce que le jury aura fait, puisque juste avant le feu, ben, on va dévoiler les lauréats pour cette année.
1: Et en terminant, Denis Launeau, comment on fait pour s'inscrire, t'envoyer une lettre, une demande, te cruiser.
2: Oui,
1: une enveloppe brune.
2: Dans certains cas, ça ressemble à ça.
1: Pour devenir juge.
2: Bon, ben voilà. Alors, pour devenir juge, ben très tôt en saison. Normalement, c'est au début mai. Parfois, c'est un peu avant, mais disons que c'est en mai. On va faire une séance de promotion sur notre site web, sur nos pages, dans les médias sociaux. Un appel à tous. Donc, c'est un appel de candidature. Et pendant environ un mois, c'est ouvert. Donc, les gens peuvent s'inscrire via notre site web. Et on reçoit toutes ces demandes, comme j'ai dit, qui seront traitées de façon anonyme pour être certain que c'est tout ça très équitable et très juste pour
1: donc,
2: chacun.
1: À compter de mai prochain,
2: on surveille ça assidûment, effectivement. C'est l'élément de base.
1: Et toi, tu es bénévole dans tout ça?
2: Moi, je suis bénévole dans tout ça, effectivement. Je suis là par passion, par plaisir.
1: Il n'y a personne qui est payé. Mais vous avez certains avantages, Lynn, en étant juge, là.
3: Bien, évidemment, on a une passe pour entrer à la ronde, là.
1: Donc, tu vas en profiter.
3: Évidemment, ouais,
1: tu peux inviter quelqu'un.
3: Oui, on a un accompagnateur.
1: Vous avez un stationnement gratis.
3: Oui, et la B12.
1: Avez-vous de l'eau?
3: Ben oui.
1: Vous avez des chandails.
3: Parce qu'avant chaque feu...
1: Ça devrait valoir une vingtaine de piastres.
2: En plus que ça, Mario.
3: Avant chaque feu, on a la chance là, d'avoir une réunion, un peu d'information et tout ça pour parler des derniers feux, recevoir des consignes. Et puis, c'est ça, on a un petit... des chips, de la liqueur.
1: Parlant de feux d'artifice, on en a nous aussi en studio.
3: Oui.
1: Denis Coderre vient d'arriver.
3: Ben oui, c'est son anniversaire en plus.
2: Bonne fête. Ça va bien.
1: Denis, tu connais tout le monde?
4: Je suis presque aussi vieux que toi, Mario. Là.
1: Ben, c'est ton anniversaire aujourd'hui. tu vas me rejoindre.
2: On va te rapprocher.
4: Oui.
1: On peut-tu vous demander quelle heure? Vous êtes pas loin
4: 63.
1: Vous êtes pas loin de 80?
3: Ben, c'est tout jeune.
4: Oui.
1: Ben, 83, écoute, c'est dans 20 ans.
4: Je suis juste avant Donald Cuccioletta.
1: Cuccioletta.
4: Qu'on salue.
1: Comment ça va, Denis?
4: Ça va bien, toi?
1: Bonne fête, sérieusement.
4: Merci beaucoup.
1: On parlait de l'International des feux d'auto au Québec.
4: Oui, je t'ai entendu parler de
1: ça. T'étais là, toi, dans ce temps-là, oui. Benson Energies?
4: Oui.
1: Au
4: puis
1: début?
4: Moi, ce qui était le fun à l'époque, tu avais, comment que s'appelait notre God Blues, là, qui joue avec Guy Bélanger, là?
1: James Ellers.
4: Oui, non.
1: Bob Walsh.
4: Puis moi, je me rappelle que j'ai vu le premier show de Bob Walsh au Théâtre des Étoiles.
2: Juste avant
4: les
1: Théâtre des Étoiles où avait lieu le Jardin des Étoiles.
4: Oui, le Jardin
1: des Michel Girouard.
4: Exact. Ton ami.
1: Que j'ai fait.
2: Dans les années 70, effectivement, une émission très populaire.
4: T'as fait le jardin ou t'as fait Michel?
1: J'ai fait les deux.
4: Ah, OK.
1: J'ai fait les ongles de Michel, j'ai fait ses mèches.
4: Ah.
1: J'ai fait le jardin.
4: T'as manqué ton coup, c'est correct.
1: Merci à mes invités.
2: C'est un plaisir, Mario.
1: C'est très plaisir. Apprécié.
3: Est-ce que je peux inviter les auditeurs? Justement, c'est les vacances de la construction. Si vous n'avez rien à faire, demain après-midi au Parc de la mairie de Boucherville, un beau spectacle gratuit de Gilbert Lachance avec son piano et ses anecdotes. Donc, ça va être merveilleux. Joignez-vous à nous, apportez votre chaise.
1: Gilbert Lachance, pianiste, musicien, comédien.
3: Oui.
1: Il jouait dans
3: Chambre en ville. Oui.
1: Doubleur du Pirate des Caraïbes.
3: Mm-hmm,
1: De Johnny Depp.
3: Tom Cruise dans Mission Impossible et plusieurs autres.
1: Et il est excellent. Mm-hmm. Mon cinéma intérieur.
3: Oui.
1: Son dernier album. Qui va sans doute présenter, là, comme
3: oui,
1: tu dis demain.
3: Oui, demain à 14h et c'est gratuit. Donc, joignez-vous à nous.
1: Puis vous deux, vous revenez nous voir ici en studio au mois de mai.
2: Ben voilà, on parlera à ce moment-là des nouvelles inscriptions pour la prochaine cohorte. Bonne idée, Mario.
1: Merci.
3: Moi, j'ai pas le droit, hein, Denis, de revenir tout de suite.
2: Encore,
3: tu n'es
2: pas tout à fait éligible. Il faut attendre encore.
3: Parce qu'on a le droit à un deuxième mandat, mais il faut laisser.
2: Tu vas continuer d'être une ex pour l'instant.
1: Faut que tu laisses un espace de 20-25 ans.
3: Non, pas tant.
2: 4 ans, c'est suffisant.
1: OK. Merci, Mario.
3: Merci, Mario. Bon week-end.

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1: Ouais, l'été se révèle à CNV, c'est nous autres, ça. Et mon invité...
2: CNV, hein, 6 pour le show.
1: Impromptu.
2: Ah oui.
1: Vous l'avez reconnu.
2: C'est invité.
1: C'est invité.
2: Un pas d'amis, je m'en cherche.
1: Mais non, t'en as plein d'amis.
2: Ah, d'accord.
1: Écoute, c'est ton anniversaire aujourd'hui, Denis Coderre.
2: Je pensais que c'était le Noël des campeurs.
1: Ben, c'est la même chose.
2: Ah, d'accord. Okay.
1: Tu portes une tente à l'année.
2: Oui, oui.
1: Ça s'appelle un veston pour certains.
2: C'est une toile extensible.
1: Pour certains, c'est
2: comme
1: un
2: ça,
1: veston.
2: Il peut attacher.
1: Il y en a qui, servent de ça comme veston.
2: Ah oui?
1: Eh oui.
2: Il est propre. Eh oui.
1: Alors, bonne fête des campeurs.
2: Merci, Mario.
1: Ça vous fait quel âge?
2: 63 ans. Je suis né en 63. C'est mon année. Oups.
1: L'année, ce qu'on appelle l'année chanceuse?
2: Ben, elle ne peut pas être pire que l'année passée.
1: Qu'elle est-ce a... que, ouais, faut, c'est vrai que dans ton cas, chaque année n'est pas pareille.
2: Non, non.
1: On bat, c'est comme tout le monde. On a des hauts et des bas.
2: On est inoubliable, voilà.
1: On a des hauts, on a des bas. Qu'est-ce que tu deviens, Denis Coderre?
2: Ben là, j'ai pas. Hier, cette nuit, j'ai fini d'écrire mon livre.
1: Enfin.
2: Donc, oui. Puis, ça, c'est comme n'importe quoi. Tu commences, puis tu n'arrêtes plus, puis photo, tu regardes, puis tu recommences, puis. Là, j'ai dit, c'est assez, là. Je pars en vacances pour une semaine, mardi. Je m'empêcherai pas d'aller aux États-Unis, même si Trump est là, on s'en calique. Alors, je m'en vais à Cleveland pour 3 jours, puis à Vegas pour 3 jours. Pourquoi? J'écris un livre sur le Titanic. Et là-bas, il y a 2 musées exceptionnels d'artefacts qui ont été repêchés en 98, dont une partie de la coque du Titanic. Parce que l'an prochain, ça va faire 115 ans qu'il y a eu un naufrage. Donc, puis tout le monde a quelque chose à dire sur une...
1: Je crois pas tout ce que je vois sur TikTok, là, mais quelqu'un qui disait qu'il avait été renfloué, le Titanic...
2: En fait, c'est pire que ça. À un moment donné, le Titanic devait partir au mois de mai, mais il y a eu un accident entre l'Olympique, parce qu'il faut savoir que la White Star Line avait fait 3 gros bateaux. Le Britannique, qui est devenu un bateau hôpital. Il y a eu l'Olympique et le Titanic. C'était deux bateaux jumeaux. Et puis, le Titanic a rentré dans un bateau de croisière. Et ce qu'on nous dit, c'est qu'on a affaibli le Titanic. Premièrement, au lieu de partir le 30 mai, il est parti le 10 avril. Fait que peut-être déjà là qu'il y a eu quelque chose de changement.
1: Il est parti avant?
2: Il est parti après. Avant, c'est ça. Fait que, non, c'est le contraire en tout cas.
1: Il est parti après?
2: Il est parti après.
1: Mais il n'y avait pas eu un feu de charbon dans les soutes?
2: Il y avait un feu de charbon dans les soutes. Mais ils l'ont laissé aller. Ils ont réparé le Titanic, l'Olympique avec des pièces du Titanic. Ils ont changé du personnel.
1: Donc, on comprend rien. Donné, on je pensais que c'était son voyage inaugural.
2: Ben, oui, mais le problème, c'est que quand à un moment donné, il a vu l'iceberg, il aurait été mieux de rentrer dedans directement parce qu'il y avait 16 compartiments qui étaient autonomes. Ça veut dire 16 soutes. Si l'eau rentrait... Dans 4, il est fermé parce qu'il était chacun autonome, puis il aurait pu rester à flotter. Mais il a passé sur le côté, puis vu que pour moi,
1: déchiré.
2: La coque était. C'est ça. La coque a été affaiblie.
1: Elle n'était pas doublée à l'époque.
2: Voilà.
1: Elle était affaiblie à cause du feu de cheminée,
2: du feu de charbon.
1: Entre
2: autres. C'est dans le livre. Vous allez tout voir ça. Et puis, effectivement, quand il a déchiré, ça a rempli d'eau 6 soutes en commençant. C'est pour ça qu'il a cassé en deux, parce que le nez a piqué. Puis à un moment donné, c'était trop pesant, fait que ça a cassé.
1: Est-ce que c'est le capitaine ou est-ce que le capitaine a été blâmé?
2: C'est-à-dire, c'est facile de blâmer un mort. Alors, il y a assez de le blâmer, mais le capitaine a été correct de A à Z. Et moi, c'est intéressant parce que pourquoi je parle du Titanic? C'est un roman essai. Comme dirait l'autre, maintenant que j'ai votre attention, on va parler des autres affaires. Et on n'a jamais vu le Titanic avec les yeux du capitaine. Le capitaine avait 62 ans. Comme quand j'ai commencé le livre. Et ce gars-là s'était fait dire, juste avant de partir, que c'était sa dernière traversée. Autrement dit, on lui avait dit que quand tu vas arriver à New York, tu t'en vas puis tu retournes par tes propres moyens. Fait que ça, c'est un cas d'âgisme premier, là. Et puis moi, j'en ai mis un peu plus dans le roman, disant qu'il y avait un cancer terminal pour que on fasse une dichotomie en est-ce que je m'occupe de ce que j'aime pour les 6 mois qui me restent à vivre ou bien je prends mon devoir, mes responsabilités, puis je vais prendre la traversée, ce qu'il a fait.
1: Alors, c'est un roman, là!
2: C'est un roman, mais à partir du chapitre 10, là, je dis, le Titanic, c'était pas un bateau, c'était une représentation de la société. Et puis moi, je pense qu'on vit, depuis la pandémie encore plus, on massacre les boomers puis les personnes âgées de façon épouvantable. J'appelle ça l'âgisme systémique. Puis je dis que si on fait pas attention, on a un autre iceberg devant nous autres, puis on va rentrer dedans. Alors, le but, c'est de dire qu'il y a un parallèle entre le Titanic, ce qui s'est passé à l'époque, la configuration, et puis la façon dont on traite nos aînés aujourd'hui.
1: Toi qui as une opinion sur à peu près tout, et pas mal tout en général,
2: en fait, pas mal tout, ouais.
1: Que penses-tu de notre ami Donald Trump par les temps qui courent?
2: Moi, écoute, hier, justement, j'étais à un autre poste, puis j'ai dit la première réaction, puis j'ai dit la même maudite affaire avec... Donald, tantôt, quand tu y as parlé.
1: Cucciolette, oui.
2: J'ai dit, moi, ma réaction face à Donald Trump, c'est mot pour mot la phrase que sortit Gilles Proulx au Centre Paul Sauvé qu'on dit Berville Fortier quand il était commissaire à langue officielle. Il a dit juste une phrase. Qui mange la marde. C'est à peu près ce que je pense de Donald Trump.
1: Bon. Alors, sur ce,
2: c'est clair, hein?
1: On va te... J'aime ça. C'est pour ça qu'on t'aime, Denis Coderre, c'est que tu es franc.
2: Oui.
1: Je vais te garder encore après pour quelques instants.
2: C'est sûr, c'est sûr.
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2: oui.
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2: Et que c'est gratis.
1: C'est la Fédération québécoise des déménageurs professionnels
2: oui.
1: qui te présente.
2: Oui. Puis, c'est pas Gérard Patate. Mais j'ai pas
1: assez... Gérard Patate aussi, mais je veux pas associer une patate frite à Denis Coderre.
2: Non, parce que, écoute, Poutine, là...
1: C'est pas bon pour ta ligne.
2: Ben, moi, je ne l'écoute, ça veut dire que je vais plus vite.
1: Là, je veux dédier la prochaine chanson à mon ami Daniel et à ses invités, ses amis qui sont sans doute avec lui.
2: Ils nous écoutent, je crois.
1: Ils nous écoutent régulièrement.
2: Si c'est vrai qu'ils nous appellent.
1: Si, ils pensent pas, on n'accepte pas les frais virés.
2: Non.
1: Non.
2: T'es bien cheap.
1: Ben, il est au bord de la rivière, là.
2: Ah, c'est vrai.
1: Il commence à être cher.
2: C'est à longue distance.
1: Tu sais, Montréal, c'est quasiment plus achetable.
2: C'est, non.
1: Imagine-toi le prix
2: on
1: du téléphone.
2: En plus.
1: Alors, on salue mon ami Daniel et il m'a demandé une toune de, harmonium. Voilà pour toi, mon Daniel. Il est 14h52.

0: Le bout préféré de Nicodère, m'pap, m'pap, m'pap, m'pap, m'pap. Ça, c'est le bout que tu joues au piano, d'habitude, à deux doigts.
1: Ça dépend, ça.
0: Oui, oui.
1: C'est avant ou après l'hiver?
0: T'as tous les talents. D'accord. T'as tous les talents.
1: Les talents, oui, les talents.
0: De Nicodère. Quels sont les projets de Nicodère? Parce que, bon, on a parlé du livre,
1: je sais pas. Il y a le livre, je vais partir en tournée aussi avec ça. Fait que, t'es un peu imprimeur, là. On va travailler beaucoup pour les aînés. Là. Tu sais, comme tu sais, je travaille pour M. Savoie, pour les résidents du Soleil.
0: Oui.
1: Fait que je pense qu'il va y avoir des élections. Fait qu'on va voir quel bullshit qu'ils vont nous sortir. Là. Fait qu'on va en parler. Là.
0: Qu'est-ce qui va arriver que...
1: Ah, il va y avoir un gouvernement minoritaire. Il n'y a pas de majorité là. Je veux dire, il y en a un dont le gourou veut faire un référendum absolument. Les autres ont de la misère avec du sucre parce qu'il y a trop de brownies. Ça veut dire, à un moment donné, là. Arrêtez de prendre le monde pour des caves.
0: Où te situes-tu?
1: Ben moi, je ne suis pas séparatiste. Je les respecte, mais avant de faire un gouvernement, on peut-tu régler la gouvernance? Avant de faire un référendum, on peut-tu s'assurer que le monde peut manger vraiment trop fort?
0: Toi, tu aimes bien Éric, tu aimes.
1: Ben j'aime Éric, mais Éric, encore une fois, il faut qu'il fasse attention. On va dire...

0: là. Moi aussi, je mettrais le...
1: Comme Donald Cucciarretta disait tantôt.
0: Il a raison.
1: Moi aussi, je suis d'accord avec lui.
0: Il a totalement raison. Puis si vous voulez être indépendant, commencez donc par être riche puis d'en avoir les moyens. C'est le problème, c'est pas d'être indépendant ou pas, d'être pour ou contre un référendum, c'est de dire, faites les choses telles qu'on doit les faire avant.
1: J'ai-tu un moyen de m'acheter cette maison-là? Et
0: voilà. Je veux dire, tu peux pas t'acheter une Rolls Royce quand tu peux pas mettre de gaz dedans, là.
1: Et pourtant, il y en a beaucoup.
0: Le problème, c'est que même au début du 20e siècle, Wilfrid Laurier disait que les Canadiens français, en parlant des Québécois francophones, ils n'ont pas d'opinion, ils ont juste des émotions. Alors, les gens votent pour les émotions. On vote pas pour ce que tu as, on vote pour ce que tu vas avoir. Puis, il y a deux choses qui font peur, qui mènent le monde. La peur du gain, puis la peur du gain, puis la peur de la perte.
1: Puis pour Denis Coderre, est-ce que c'est fini, la politique?
0: Ben, j'ai 63 ans. Je leur ai donné l'occasion, ils l'ont pas saisi. Alors, regardons. La politique, c'est pas juste d'être élu. On peut faire des choses. Mais honnêtement, j'ai assez pensé aux autres que m'a commencé par penser à moi, là. On est rendu
1: ben oui, tu as des enfants.
0: Des enfants, j'ai des petits-enfants.
1: Tu es en santé, malgré.
0: Ben, je suis revenu, oui. Je suis revenu.
1: Tu es revenu pas mal à 100%.
0: Oui. Je suis capable de parler, n'en déplaise à certains.
1: C'est ça qui est malheureux.
0: C'est ça le problème.
1: C'est ça le gros problème de ta maladie. Sérieux.
0: Là, c'est le temps que tu m'entends, là.
1: Denis, merci encore une fois d'être passé. C'est
0: merci
1: toujours
0: pour
1: un plaisir. Puis t'es bienvenu encore une fois. T'as une carte, comment, une carte chouchou.
0: Ben oui, je me suis invité.
1: J'ai
0: dit Hugo hier, je m'en viens.
1: Souviens-toi, Denis, les amis, on les invite pas, on les attend.
0: On les attend, voilà.
1: Alors, tu es attendu ici à tous les samedis. Bon. Même si tu peux déranger.
0: Je t'invite quand tu veux.
1: Non, mais le gars, il dérange. Tu sais, l'éléphant dans le magasin, là.
0: Ben, écoute.
1: Non, il n'y a pas d'image.
0: Qui n'a pas péché, garoché la première pierre. Il dit, aïe, un moment.
1: Denis Coderre, merci beaucoup de ta visite.
0: Salut.
1: 14h59. On va parler de la production Hommage à ABBA dans les prochaines minutes avec le producteur lui-même en studio. Restez là. Bougez pas. Vous écoutez les Samedis à Mario. 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

0: En fait, c'est les Suédois les plus connus dans le monde, dans l'histoire de la musique, ABBA, évidemment. Et pour ce qui est des Suédois, on connaît ABBA, mais on connaît aussi IKEA, c'est à peu près tout. Monsieur Daniel Freiburga, Stéphane, pardon, Freiburghaus, c'est le producteur de la tournée, en fait, du spectacle Hommage à ABBA. Bonjour, mon invité, donc présenté par FQDP, Fédération québécoise des déménageurs professionnels. Stéphane, c'est comme ça que ça fonctionne ici. Okay. Vous êtes le bienvenu en studio.
1: Merci beaucoup.
0: Vous êtes belge?
1: Non.
0: Français?
1: Et non, il t'en reste plus qu'un.
0: Ben là, je veux
1: Suisse.
0: Dire, Suisse, ah ben c'est mieux. C'est encore mieux. Alors là, on tombe dans la grande qualité, sans vouloir insulter personne.
1: Mais non.
0: C'est rare qu'on reçoive des
1: Suisses. J'attendais que tu me parles de la France pour te corriger tout de suite.
0: Oui, je remercie de me corriger. On va se tutoyer.
1: Oui, parfait.
0: Stéphane, si tu permets.
1: Avec plaisir.
0: Tu es donc producteur d'un spectacle qui fonctionne bien.
1: Oui.
0: Il faut faire une mention, cependant, à bord. Tout le monde veut produire à bord, tout le monde veut mettre sa main, son doigt dans l'engrenage, mais cette production-là, elle est différente de toutes les autres, c'est la meilleure.
1: Moi j'ai envie de te dire que c'est la meilleure par rapport à ce que je connais, par rapport à ce que j'ai vu, jusqu'à preuve, le jour où on me montrera quelque chose de bien ou de mieux, je vais le dire sans problème. Maintenant, meilleur, je sais pas. Moi, ce qui me plaît dans cette production, c'est que ce qui nous différencie, c'est que ils essayent de faire du ABBA comme si les vrais ABBA étaient sur scène aujourd'hui. Et puis eux veulent pas du tout rentrer dans ce schéma de on met les perruques de l'époque, on essaye de faire ressembler les chanteurs, les gars comme ils étaient à l'époque. Ça, on veut pas.
0: J'ai bien connu cette période disco.
1: J'imagine.
0: Alors que j'étais animateur vedette à CKMF à l'époque, et quand on me parle de reprendre les codes de l'époque, les jeunes se déguisent. Ça me met en calvaire, parce qu'on n'était pas des clowns.
1: Mais c'est ça.
0: On était habillés comme ça, on avait une mode qu'on suivait, et c'est devenu comme tellement exagéré qu'aujourd'hui, on se met des perruques de couleur, des pantalons pattes d'éléphant, alors que c'était pas ça du tout.
1: Non.
0: Je comprends les membres du groupe ABBA de ne pas vouloir tomber dans cette caricature.
1: C'est ça. Et puis aussi, la différence qu'on a, et ce qui est très, très apprécié, je l'ai encore entendu à Terrebonne hier soir, c'est que tout, je pense que 99% des tributes de ABBA, ils arrivent à 4 sur scène. 2 filles, 2 gars. Sauf que, oui, effectivement, ABBA, à l'époque, c'était ça. Mais ce qu'on voyait pas, c'était les musiciens qui étaient à l'arrière. Mais ils existaient.
0: Ouais.
1: Eux ont décidé que les musiciens, on allait les voir.
0: Okay.
1: Donc, c'est pour ça qu'ils sont 7 sur scène aujourd'hui, puis pas 4. Et ça, les gens, hier soir, à la sortie, ils me disaient, mais incroyable, le bassiste, le guitariste, etc. On entendait ça tout le temps. Et les gens disaient, ça fait du bien de les voir. Parce qu'on avait l'impression que les vrais ABBA fonctionnaient toujours sur bande-son. Ce qui n'était pas le cas.
0: Ce qui n'était pas le cas du tout.
1: Mais aujourd'hui, on est en live. Et puis surtout, je pense, ce qui nous différencie aussi, c'est qu'on a une reproduction musicale qui est vraiment très fidèle aux originaux. Moi, j'ai quand même entendu des choses qui faisaient mal aux oreilles dans certains tributes qui se promènent un peu à travers le monde.
0: Et souvent en playback.
1: En playback, oui, mais surtout...
0: Live.
1: Ouais, live est mal aux oreilles parce que ça chantait pas juste ou parce que ça chantait...
0: Parce que la qualité d'abord, c'était non seulement leur qualité, leur facilité à créer des hits, mais c'était d'être sur le ton aussi, d'avoir la note,
1: c'est ça,
0: l'harmonie.
1: Les filles, ben oui, comme tu le dis, il y avait une harmonie entre...
0: Est-ce qu'on retrouve, j'imagine que oui, on retrouve cette harmonie-là.
1: Oui.
0: Ce sont des chanteurs, chanteuses, artistes qu'on ne connaît pas ici au Québec.
1: Effectivement.
0: Il n'y a pas de vedette dans ton groupe
1: connu
0: du Québec.
1: Non.
0: Donc, ça prend des gens aussi intéressants.
1: Ben, ça prend des
0: vocalement et artistiquement.
1: Oui. Et puis, c'est pas facile parce que c'est difficile de tourner qu'avec 2 filles. De temps en temps, il faut faire des remplacements. Et c'est la sélection et le choix est quand même pas toujours très simple. Mais jusqu'à maintenant,
0: Est-ce que ce sont des Suisses?
1: Des Allemands.
0: D'accord,
1: à côté.
0: Voisins.
1: Ben oui, c'est pour ça que je travaille avec eux depuis 2009 maintenant, 17 ans.
0: La complexité de partir en tournée, Dans un autre continent, en fait.
1: Ah, ça,
0: pour un gars comme toi, c'est complexe, là.
1: Alors, honnêtement, si j'étais pas entouré comme je suis entouré ici, ben, Pierre m'a aidé.
0: Pierre Marchand.
1: Pierre m'a aidé. Après, j'ai des amis, ben, comme Marie-Josée Longchamp, Daniel Ouimet.
0: Que je connais bien.
1: Qui m'ont aidé au départ. Même comme ça, après, c'est un métier que je fais depuis bientôt 30 ans, donc je connais un peu comment ça fonctionne. Mais c'est ce que je disais hier soir à la première, quand tu produis à 6000 kilomètres de chez toi, il y a des contraintes tu vois, et j'ai été bien, bien aidé ici. Et ce qui fait que, ben, les trois premiers.
0: Mais t'avais la bonne équipe. Pierre Marchand, en partant, là, moi qui ai travaillé avec lui pendant longtemps.
1: Ben oui.
0: C'est un producteur exceptionnel, pas trop nerveux.
1: Non, pas du tout.
0: Mais t'as raison. Je suis moi-même producteur occasionnellement et je serais très nerveux d'aller produire en Italie, en France, en Suisse ou ailleurs. Parce que t'es pas chez toi, tu l'as dit.
1: Non, t'es pas chez... La nervosité, moi je te dirais que la nervosité, elle est la même. Que tu produises à 5 kilomètres de chez toi. Parce que les contraintes, c'est ça, c'est le téléphone qui sonne, zut, il nous manque une chambre d'hôtel, oh, on n'a pas pensé les transférer de l'aéroport, etc. C'est juste ça, mais c'est pas facile d'organiser avec le décalage horaire, mais
0: t'as 7 artistes, je crois que vous êtes 7 sur scène.
1: 7.
0: T'as 7 personnes qui, d'après moi, sont faciles à travailler.
1: Très.
0: Quand tu travailles avec des grosses pointures, il y a encore une couche qui se rajoute.
1: Ouais, ouais.
0: Alors, le transport en avion ne doit pas être un transport grand public. On veut être en première classe.
1: Ouais.
0: On veut une chambre 5 étoiles.
1: Ouais.
0: On veut un repas 5 étoiles. On veut être traité.
1: C'est la raison pour laquelle ça fait bientôt 20 ans que je travaille avec ces gens-là. Parce qu'il n'y a jamais, jamais, jamais de problème. Enfin, de problème, tu vois ce que je veux dire. Des problèmes, c'est que personne va prendre la grosse tête. Personne va débouler chez moi en me disant « je veux ça, j'ai pas ma suite, j'ai pas ça ». Ça n'existe pas.
0: J'ai ri parce que Barzotti nous avait fait le coup.
1: Je sais.
0: Je connais. Entendu.
1: Oui. Et tu sais, ce qui fait la réussite de ce spectacle, honnêtement, c'est ces gens-là, ils sont ensemble depuis des années et ils vivent en fait comme une famille. Mais quand je te dis une famille, ils vivent vraiment...
0: Comme le Big Bazaar à l'époque.
1: Même à l'extérieur du show, comme aujourd'hui, ils m'ont envoyé des photos, ils sont partis en balade pendant l'après-midi, etc. Ils vivent comme une famille. Et ça, tu le ressens dans le spectacle.
0: Comme
1: incroyable.
0: C'est comme des gitans, finalement. Bon,
1: oui,
0: non, mais t'as l'image.
1: Raison. Non, mais t'as raison.
0: Sans que tu sois péjoratif du tout.
1: Non, mais
0: c'est une famille qui voyage.
1: Et ils jamais plus un mot plus haut que l'autre. Quand il y a des problèmes, ben ils s'entraident entre eux.
0: Et Stéphane, vous avez eu une première hier. Comment ça a été?
1: Magnifique. Comme
0: la réponse.
1: J'ai envie de dire comme toujours, sauf qu'on a remarqué quelques petites drôleries hier, c'est que l'ambiance était aussi forte que partout dans le monde, je te dirais, mais on a remarqué qu'il y avait des élans de joie, de folie. À des moments.
0: Des crampes au cerveau.
1: Oui, mais à des moments où on n'a pas ça chez nous. À des moments du show.
0: Ah, ben ça, c'est une question de culture.
1: Voilà. Mais, non, mais pas, c'est pas, écoute, je pouvais pas m'attendre à quelque chose de...
0: Où vous avez joué ce show-là, en général? Vous avez fait le tour?
1: Où tu dis?
0: Vous êtes allé en Europe. Évidemment, vous venez d'Europe, mais.
1: Oui.
0: Vous êtes allé aux États-Unis?
1: Non, États-Unis, jamais. Mais on a fait une bonne partie des pays d'Europe.
0: Évidemment, l'Allemagne, vous êtes allé.
1: L'Allemagne, la France, l'Italie.
0: En Suède.
1: Le Maroc, le Liban, il y a eu plein de choses.
0: Donc, c'est un show qui va rester avec toi, du moins.
1: En tout cas, alors, moi, je m'en occupe principalement, maintenant, aujourd'hui, officiellement, sur la Suisse, la France, la Belgique, et le Canada. Parce que le Canada, j'ai été les premiers à les emmener ici. Donc, ils m'ont dit, ben, c'est pour toi. Le territoire est pour toi. J'aurais toujours dit que je les emmènerais encore une fois. On y est, mais c'est pas terminé.
0: Et vous êtes présentement à Terrebonne.
1: Oui.
0: Jusqu'au 8 août.
1: Oui.
0: Et ensuite, il y a des projets.
1: Oui, ben, retour en Europe. Eux ont des concerts de leur côté parce qu'ils s'autoproduisent sans moi aussi de temps en temps. Donc, ils ont des dates en Allemagne, un peu partout. Et puis, on recommence la France cet hiver.
0: On est le 25. Est-ce que vous jouez tous les soirs?
1: Non, ou... on joue les fins de semaine. Là, on a joué hier soir et ce soir. On va jouer ce soir. La semaine prochaine, on va jouer jeudi, vendredi, samedi. Et la semaine suivante, jeudi, vendredi, samedi.
0: Une quinzaine de shows en tout.
1: 8.
0: Pas plus que ça.
1: Non.
0: 8 seulement.
1: Ben, on voulait, tu sais.
0: Ben, 8 shows pleins.
1: Il faut remplir 8 shows.
0: Ben oui.
1: On a gardé 2 options au cas où.
0: C'est bien.
1: Qu'on peut rajouter en dernière minute.
0: Alors, on va, dans le fond, sur le site du théâtre de Terrebonne.
1: Non.
0: Que tout le monde connaît. Non, on va sur ABBA.
1: Oui, parce que ce qu'il faut savoir.
0: Hommage.
1: abbafever50.com.
0: Abafi, pourquoi 50?
1: C'était pour le 50e anniversaire, tu sais, 1974.
0: Quand même, ouais. Ça va trop vite.
1: Ça va vite.
0: J'étais pas né.
1: Ben, si j'étais né.
0: Moi non.
1: Mais je te remercie pour le compliment. Je te remercie.
0: Bien sûr, j'avais même 30 ans. Ouais. Ou presque, enfin. Pas vrai, mais j'ai 75 ans bientôt. Ceci dit, je les connais très bien. J'ai bien connu cette époque.
1: Ben oui.
0: Alors, pourquoi cette production plutôt qu'une autre?
1: Eh bien, pour tout ce que je t'ai dit, parce que c'est la certitude de passer une très, très bonne soirée. On sait qu'on a un des shows les plus longs
0: de 2h30, 2h20, 2h30,
1: avec un entracte.
0: Puis quand le plaisir s'amène, ça peut durer un peu plus longtemps.
1: Ça, oui, ça peut. Hier soir, honnêtement, pour dire la vérité, je pense qu'on était à 2h40, 45. Mais les gens veulent pas partir.
0: Les gens se lèvent.
1: Ben, les gens se lèvent, les gens dansent.
0: C'est magique.
1: Ouais, c'est ça.
0: La musique d'abord,
1: c'est ça.
0: C'est éternel. C'est magique.
1: Magique, ouais.
0: Eux, tu le disais d'entrée de jeu tantôt, ne sont pas de ceux qui veulent revenir sur scène avec se déguiser ou peu importe. Ils avaient parlé à un moment donné quand ils se sont retrouvés, parce qu'ils se sont séparés, ils ont chacun leur vie. Bon, il y en a une des deux filles qui était plutôt sauvage, qui voulait. En fait, elle est revenue dans le giron. Et ils avaient parlé de donner des spectacles, faire une tournée mondiale avec l'hologramme.
1: C'est ce
0: je sais pas si t'as entendu parler.
1: Alors, ça tourne à Londres, mais sauf que, en fait.
0: C'est pas parfait ou?
1: Si. Ils ont simplement décidé qu'au lieu de faire une tournée mondiale, ils allaient s'installer à Londres, et ça fait quand même 3-4 ans que ça tourne jour après jour, et c'est 360 jours par année.
0: C'est plein.
1: C'est plein. Donc ça, c'est un phénomène que personne,
0: Eux, ils font plus d'argent qu'IKEA. À tous les jours,
1: oui.
0: Ils collectent, oui. Ils impriment.
1: Oui. Je peux pas dire le montant, mais
0: mais inimaginable.
1: Mais
0: à l'époque, ils étaient payés quand ils allaient dans des pays très riches. Ils se faisaient, il y avait trop d'argent. Ben, en fait, trop, c'est genre on en a jamais trop. Mais à l'époque, dans les années 80, ils se faisaient donner du produit intérieur brut.
1: Mais ça fait très longtemps maintenant qu'ils gagnent plus aujourd'hui que ce qu'ils ont jamais gagné pendant la courte période où ils ont été...
0: Comme Elvis, comme Michael Jackson, comme les Beatles.
1: Sauf que eux, c'est dérisoire parce que ça rentre de partout. Ça rentre des shows comme le nôtre, ça rentre de Mamma Mia, ça rentre de... Mamma Mia est jouée dans les cinq coins de la planète tous les soirs. Donc,
0: absolument.
1: C'est...
0: Alors, on invite abbafever50.com. C'est à Terrebonne jusqu'au 8 août. Comme le dit le producteur ici en studio, Stéphane?
1: le Suisse?
0: J'ose pas prononcer ton nom
1: non,
0: de famille.
1: Non, dis-le pas.
0: Non, mais tu sais,
1: mais non.
0: T'es sur la frontière.
1: C'est
0: en Alsace. En Alsace, c'est en France. Mais...
1: C'est un nom germanophone.
0: Voilà.
1: Parce que je suis né dans
0: sur la frontière.
1: Sur la frontière. Ouais, Suisse. En Suisse, mais à la limite francophone, germanophone.
0: Oui, je te comprends, mais j'arrive pas à prononcer ton
1: nom. Non, tu n'es pas le premier.
0: Bon.
1: Tu n'es pas le dernier.
0: Tout le monde devrait s'appeler comme moi, Mario Lirette.
1: Ah, ben oui, ça c'est.
0: Beaucoup plus simple.
1: Ben, on n'a pas tous cette chance-là.
0: Il y a quoi comme espace? Il y a quand même 5, 6, 700 places.
1: Il y a 800 places.
0: C'est toujours des salles de 800, 850.
1: L'hiver passé, on a fait des zéniths en France à des 1300, 1500 places.
0: Donc, on peut dire que
1: ça
0: va bien, ça tourne, ça roule.
1: Ça va bien, ça tourne, ça roule.
0: Eh bien, c'est tout le bonheur que l'on vous souhaite, cher ami, à
1: merci
0: toi et à ta
1: beaucoup
0: troupe. Et tu reviens quand tu veux parler de tes prochains spectacles, tes prochains projets.
1: Avec plaisir.
0: Le micro, il sera toujours là pour toi et tu es notre invité.
1: Merci beaucoup.
0: Alors, Stéphane.
1: Toi aussi, t'es mon invité ce soir, si tu veux venir au
0: le
1: show.
0: Le Suisse.
1: tu viens quand
0: peur,
1: tu veux.
0: J'ai peur de rentrer trop tard.
1: Ah.
0: Je suis du golf demain.
1: Oh.
0: Ça, c'est primordial.
1: Ben oui, je comprends, mais...
0: Non, mais ça m'intéresse peut-être, je sais pas.
1: Écoute, on a encore 7 dates.
0: Bon.
1: Tu viens quand tu veux.
0: Parfait. On va te contacter avec... j'ai mon agent ici. Il déteste ça. C'est le directeur de la recherche.
1: Il a l'air sérieux.
0: Ah, il est très sérieux. On n'arrive pas à le faire sourire.
1: Si, si, regarde. Ça fonctionne.
0: C'est un défaut dans la machine. Je suis désolé. Encore une fois, merci.
1: Merci à toi.
0: J'allais dire bonne tournée, mais bonne représentation. Mesdames, messieurs, hommage à abbafever50.com.
1: C'est ça.
0: Allez chercher vos places.
1: Voilà.
0: Il en reste peut-être une ou deux.
1: Il y a trois ou quatre.
0: Peut-être. Allons jusqu'à six maximum. On va entendre Mamma Mia, tiens.
1: Oui.
0: Pour être dans le ton. Il est 15h19. 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
1: Ah, déjà 15h31 minutes, les samedis à Mario. 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Il y a aussi à cette heure-ci la capsule humoristique de mon ami Michel Lafrance, qui nous parle de quoi, Hugo, aujourd'hui?
2: Patate.
1: De patates. Bon, un autre qui aime les patates, ça donne bien. Commanditaire Gérard Patate, voici Michel Lafrance.
3: Aimez-vous les patates? Êtes-vous maniaque de patates? Savez-vous comment planter vos patates? Voici les conseils de Maman Cahouette.
4: Bonjour, ici Maman Cahouette. Savez-vous bien planter vos patates? Pour vos patates pilées, il est préférable de les piler avant de les mettre en terre. Je dirais un bon 6 pouces de profond. Pour les patates frites maintenant, coupez la pomme de terre en julienne et plantez les bâtonnets. Je dirais un bon 6 pouces de profond. Et pour les patates en robe de chambre, je dirais qu'il est préférable de les planter de soir ou de nuit, vu qu'elles sont déjà en robe de chambre.

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1: Ouais, c'est moi ça, Mario Lirette. Aujourd'hui, donc samedi 28, 29, peut-être même 30 degrés, vous êtes en vacances, profitez-en. Ce sont les vacances de la construction, comme on dit, et ce sont toujours des vacances très, très, très attendues. Aujourd'hui, vous remarquez que sur l'hôtel de l'hymne national, comment on appelle ça, voyons, à Québec? L'Assemblée nationale. Le drapeau est en berne. C'est pour souligner, évidemment, aujourd'hui, le départ de Marc Messier du crépuscule à l'aurore, de l'aurore au crépuscule, pardon. Le drapeau sera en berne. Je trouve que c'est une belle marque d'attention, même si ce ne sont pas des funérailles nationales. D'abord, la famille n'en voulait pas. Il voulait que ce soit privé. Je trouve que c'est une très bonne chose. Puis les funérailles nationales, à un moment donné, ça peut pas être pour tout le monde. Je comprends. Michel Côté, Marc Messier, des grosses pointures. Mais qu'est-ce qui va arriver quand Jeannette, Dominique, Denise Filiatreau vont nous quitter? Yvon Deschamps, Gilles Vigneault, va-t-il falloir avoir des obsèques nationales? Moi, je vais le respecter si c'est le cas. C'est à la famille de chacun, chacune de décider et au gouvernement. Si pour Gilles Vigneault, il y a des funérailles nationales, je ne serais jamais contre. Mais à un moment donné, il faut aussi faire attention puis pas donner des funérailles nationales à tout le monde, même si certains le méritent plus que d'autres. Alors, juste le drapeau en berne aujourd'hui sur l'Assemblée nationale, c'est un très, très grand hommage pour Marc Messier, qui est de Grimbé en passant. Peut-être que la ville pourrait un jour faire quelque chose, un parc, un théâtre, comme on l'a fait pour Michel Côté à Jonquière, chez lui, ou dans le coin de Jonquière. Je ne sais pas si c'est à Jonquière, je crois que oui. Peu importe, on verra bien la suite, mais en attendant, on pense à Marc Messier aujourd'hui. Le gouvernement le salue, ainsi que tout un peuple. Alors ça, c'est une belle marque d'amour. Aimer ses artisans, ses artistes, et ne jamais les oublier, comme on n'oubliera jamais George Thurston, Boule Noire, et sa musique.

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Vaut mieux avoir les yeux de Bette Davis que les yeux au beurre noir. Demandez-moi pas pourquoi je dis ça, ça me tentait. 28 degrés, 29, 30, peut-être bonnes vacances de la construction. Soyez prudents sur les routes et surtout sur les plans d'eau. On n'en parle pas assez, là. On a le beau de vous le dire, faire attention. Puis je me parle à moi aussi, là. Hein? Faut pas laisser les enfants seuls dans une piscine. Faut pas aller se baigner dans des chutes comme à Rodden. Elles sont magnifiques. Ne soyez pas téméraires. Ne plongez pas dans une rivière seule. Soyez accompagnés. Puis même l'accompagnateur, souvent avant de sauter, assure-toi que tu vas être capable de revenir avec l'eau. C'est facile à dire, tu vas me dire, mais moi, je suis l'animateur de radio. C'est ma job. Mais en même temps, il faut rester prudent en vacances. Y a-tu de quoi de pire? Toi, tu penses que t'es en vacances. C'est l'été, il fait beau. T'es avec ta famille, tes enfants. T'en perds un de la gang, dans l'eau, dans un feu de forêt, un accident d'auto. Je veux dire, ça scrappe pas juste tes vacances, là. Ça scrappe ta vie. Alors, soyez prudents. Redoublez de prudence. On a assez du clown dans le sud, là, la perruque, là, qui s'endort partout, là, Ronald McDonald, là, qui nous met sur le nerf. On n'a pas besoin de se stresser plus. C'est l'été au Québec. On adore l'été au Québec. Il fait beau. On est en vacances chez nous. Il y a des endroits exceptionnels à visiter au Québec. Profitez-en pour aller voir des amis, de la famille, faire du camping, voyager. C'est le fun. Il est 15h56. Hugo Veilleux, merci à la recherche et à la réalisation. Quant à moi, ben, je vous donne rendez-vous samedi prochain, même heure, même poste, c'est-à-dire cnv.ca. Donc, radio numérique. AM 940, et ben c'est ça, on a rendez-vous même heure, même pas, ça veut dire à 1h, ça, samedi prochain. 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

Ah oui, Bob. C'est Bob qui a demandé ça, d'ailleurs. C'est Noël des campeurs. Merci, Hugo. Pour une fois qu'on entend ta voix, les gens pensaient que c'était IA, l'intelligence artificielle. Il est pas artificiel, puis il est pas intelligent. Fait que c'est... Excuse-moi, j'étais obligé de le dire. Hugo Veilleux, pour Bob, le Noël des campeurs de Rock Voisine. C'est là-dessus que je vous quitte. Salut!

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